la chanson, automatiquement, elle touche les descendants des génocideurs. Et c'est eux que je veux toucher. Pas en mal, je veux qu'ils prennent conscience. Et pour qu'ils prennent conscience, il ne faut pas, les attaquer. Moi, je les attaque jamais. Je ne dis jamais les Turcs. Je dis le gouvernement d'Ankara. Parce que il y a combien de générations qui ont passé depuis ? Il y en a plusieurs. La plupart ne savent pas. La plupart ont été éduqués en nous prenant pour des ennemis. Et ceux-là, je voudrais qu'ils prennent conscience. C'est ça que j'attends des chansons que j'écris ou dans lesquelles on parle du génocide.

Chers auditeurs, bonjour. Les élections législatives en Arménie ont été suivies de près par les médias turcs. Comme on le sait, le premier ministre sortant, Nikol Pachinian, a remporté le scrutin avec son parti, le Contrat Civil, qui a frôlé les 50% des voix. Les médias turcs ont largement relayé cette victoire et certains avaient même fait le déplacement à Yerevan pour suivre de près ce scrutin. On perçoit un soulagement à travers les analyses de la presse turque qui redoutait le retour des forces qu'ils appelaient revanchardes, c'est-à-dire l'opposition. Selon eux, une victoire de l'opposition nationaliste menée par l'ancien président Robert Kocharyan aurait signifié une position belliqueuse avec les voisins turcs et azerbaïdjanais. Selon les éditorialistes turcs, avec le maintien de Nikol Pachinian au pouvoir, les perspectives pour les relations bilatérales entre Ankara et Erevan sont plus encourageantes puisque ce dernier, malgré la défaite militaire de 2020, a choisi d'axer sa campagne sur des messages de paix et de coopération régionale. Le discours de Pachinian axé sur la coopération régionale résonne positivement dans la presse turque qui y voit une opportunité de normalisation future. Le premier ministre arménien a d'ailleurs répondu, juste après l'annonce des résultats partiels des élections, à la question d'un journaliste turc sur les futures relations arméno-turques. Il a réitéré qu'il n'y avait plus aucune raison pour que la frontière reste fermée et que les relations diplomatiques entre les deux pays ne soient pas rétablies. Le peuple arménien a voté pour la paix, a-t-il répondu. Après la victoire de Nikol Pachinian de ce dimanche 7 juin, la Turquie a pris son temps pour féliciter le premier ministre arménien. Rappelons que Pachinian s'était déplacé en personne à Ankara pour l'investiture d'Erdogan. Ce dernier ne s'est d'ailleurs pas exprimé en personne, c'est le ministère turc des Affaires étrangères qui a publié un communiqué de félicitations avant de le modifier quelques heures plus tard. Dans sa première version, la diplomatie turque se disait réjouie du bon déroulement du scrutin en Arménie. Le message formait aussi le vœu que les élections ouvrent la voie à la signature d'un accord de paix définitif entre l'Azerbaïdjan et l'Arménie. Un message que l'on pouvait qualifier de plutôt chaleureux puisqu'il souhaitait que ces élections soit bénéfique pour le peuple arménien. Cependant, ce texte a été modifié peu après par un message plus sec et plus ferme en exhortant l'Arménie à plus de concessions pour établir la paix. La référence à l'Azerbaïdjan ayant tout simplement disparu, le ministère des Affaires étrangères turc espère que l'Arménie, dans cette période post-électorale, prenne des mesures plus audacieuses en direction de la paix et de la normalisation dans la région. Dans les deux cas, la Turquie réaffirme sa volonté de contribuer à la stabilité de la région, mais Ankara remet la balle dans le camp de l'Arménie, alors que l'Arménie a déjà fait beaucoup de concessions et a réitéré à de multiples reprises la réouverture de la frontière sans conditions préalables. Mais c'est toujours le côté turc qui a posé des conditions et n'a effectué que de tout petits pas. Ankara n'a même pas ouvert la frontière aux diplomates et aux citoyens de pays tiers comme il l'avait promis. Pour certains, Ankara est sous la pression de Bakou. Pour d'autres, la Turquie se cache derrière Bakou pour chercher toujours des prétextes afin de ne pas ouvrir la frontière et garder l'Arménie sous pression. La Turquie ouvrira-t-elle la frontière avec l'Arménie de son plein gré? Elle ne le fera que s'il y a une vraie pression de l'étranger dans ce sens, venant par exemple des États-Unis. Vidéo de Garo Paylan marchant dans les rues de Yerevan, prise à partie par une femme parce qu'il parlait en turc, a enflammé les réseaux sociaux en Turquie. Une altercation verbale en plein cœur d'Erevan nous interroge. Est-ce que l'identité arménienne doit être vue uniquement à travers le prisme de la langue? La langue est-elle le seul moyen de se définir en tant qu'arménien? Alors, que dire de certains de nos ancêtres
qui ne parlaient pas leur langue maternelle et étaient exclusivement turcophones, bien qu'arméniens. Au cœur de cette polémique, Garo Paylan, un ancien député du Parlement turc d'origine arménienne, il est connu pour avoir courageusement défendu les droits des minorités et la mémoire du génocide des Arméniens à travers ses prises de position courageuses au sein même du Parlement turc. Dans une vidéo, une passante l'interpelle vigoureusement et le filme alors qu'il parle en turc avec les gens qui sont autour de lui. Une femme lui crie alors « C'est ma patrie ici, tu dois parler arménien, tu es un esclave ». Ce à quoi Garo Paylan répond calmement « C'est aussi ma patrie ». Cette séquence, visionnée des millions de fois sur les réseaux sociaux turcs, a suscité une vague de condamnations anti-arméniennes. Les utilisateurs ont écrit des propos tels que « En Arménie, on ne supporte même pas d'entendre le turc, alors qu'ici, ils ont des écoles et des églises ». Le paradoxe est que Garo Paylan est condamné à plus de 17 000 ans de prison en Turquie parce qu'il défendait les droits des minorités et notamment ceux des Arméniens, et c'est pourquoi il a été obligé de s'exiler aux États-Unis. Dans une récente interview, en parlant de cette polémique, il explique justement qu'il ne peut pas rentrer en Turquie et que pour voir sa famille, il est obligé de les inviter dans un pays où il se rend. Quand il a été pris à partie par cette femme, il était justement en train de parler avec sa tante venue d'Istanbul et qui ne parle pas l'arménien parce que né à Malatya, où il n'y avait pas d'école arménienne. Cette femme, en faisant le buzz sur le web en Turquie, peut être satisfaite si sa volonté était d'exalter de façon creuse l'identité arménienne. Il avait évidemment que celle-ci connaissait Garo Paylan et voulait éventuellement apporter, juste avant les élections parlementaires en Arménie, de l'eau au moulin de ceux qui ne savent que porter un toast à la patrie. Mais au-delà du cas personnel de Garo Paylan, qui d'ailleurs s'exprime très bien en arménien, nous pouvons aussi nous interroger sur le cas de nombreux Arméniens de la diaspora qui ne parlent pas ou peu leur langue maternelle. Ne serait-il alors pas arménien? Insulter un militant des droits des Arméniens en Arménie est un acte obscène qui ne traduit évidemment pas la mentalité de tout un peuple. Chers auditeurs, voici pour l'actu Turquie de cette semaine. Merci de votre attention et à la semaine prochaine.

Pas des louches, chers auditeurs, c'est Aren ce matin sur Hype FM pour votre instant musical. J'espère que vous êtes en pleine forme. Si ce n'est pas le cas, je suis là pour ça. Ne vous inquiétez pas, je m'occupe de tout. Alors ce matin, une émission 100% masculine. Rien que pour vous, mesdames, on va retrouver nos amis Tata Simonian, Armenchik, André ou encore Hovsep. Mais pourquoi ne pas démarrer avec une bombe d'Arman Hovhannessian, Inchu? C'est un titre que j'écoute en boucle en ce moment. Entre nous, on peut tous dire non. Allez, on démarre tout de suite avec Arman Hovhannessian, Inchu. Bon réveil, vous êtes bien sur IPFM.

Allez, on continue notre programmation du jour avec le chanteur Hovsep et son célèbre orchestre Gomidas qui reprennent ici un titre fort connu de Paul Bardatlian, Arelen Darelen. Prêt à vous déhancher sur Hovsep et Gomidas ? Arelen Darelen, c'est tout de suite sur Hype FM.

Bienvenue à ceux qui nous rejoignent, nous sommes en plein cœur de votre instant musical sur Hype FM. On continue notre playlist avec, on peut le dire, un beau gosse, oui, faut dire les choses telles qu'elles sont. Hey, c'est le titre que nous propose André ce matin. C'est parti, on s'écoute tout de suite.

fait plus de 15 ans qu'il nous enchante avec ses chansons, ses arrangements. Il aura bientôt une statue, je suis sûr, en Arménie qui s'appellera Place Tata Simonian. Et on viendra tous y danser autour de cette statue. Je vois ça d'ici, ça va être génial. Allez, trêve de plaisanterie, place à la danse. Hindarin Ansaf Tata Simonian sur IPFM.

titre numéro 1 du très bon album d'Armençik Canavar, Urgunam. Bah viens nous faire un petit coucou au studio, ça nous fera plaisir. Allez Armençik Urgunam, c'est parti, on s'écoute tout de suite.

C'est déjà fini, chers amis. C'était Aren ce matin sur Hype FM pour votre instant musical. J'espère que vous avez passé un très bon moment avec nous. Tout de suite, la suite des programmes sur Hype FM. Restez bien à l'écoute. Quant à moi, je vous souhaite une excellente journée. Je vous fais plein de batchik. Portez-vous bien. Ciao, ciao.

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1: Bonjour à tous. Recep Tayyip Erdogan félicite Nikol Pachinian. À la suite de plusieurs chefs d'État ou de gouvernement étrangers, le président turc a lui aussi adressé un message de félicitations au Premier ministre pour la victoire de son parti contre Asivil aux élections législatives de dimanche dernier. Dans son message, Recep Tayyip Erdogan se dit pleinement convaincu que la vision stratégique de Nikol Pachinian visant à instaurer une paix et une stabilité durable dans la région ainsi qu'à assurer la coopération nécessaire dans cette perspective sera menée à bien avec succès. Des félicitations qui vont dans le même sens que celles adressées par les autres dirigeants occidentaux qui tous espèrent la consolidation de la paix dans le Sud-Caucase. La communauté internationale se plaisante à croire que les efforts engagés par l'Arménie et toutes les concessions qu'elle a pu faire jusqu'à présent suffiront à surmonter les obstacles continuellement dressés devant elle par l'Azerbaïdjan. À ce propos, on notera que Bakou n'a pas réagi à la victoire de Nikol Pachinian, alors que le pouvoir azéri redoutait sa défaite qui aurait pu enrayer le processus de paix qui jusqu'à présent se déroule en faveur de la partie azérie. En témoignent les exigences qu'elle a imposées depuis la signature de l'accord dit de Washington en août dernier et que Yerevan accepte malgré les démentis officiels. En témoignent notamment la non-mention dans ce document de la question des prisonniers arméniens détenus par l'Azerbaïdjan qui aurait dû être un point clé du règlement définitif du conflit arméno-azéri, mais qui a été passé sous silence pour achever de faire disparaître la question du Karabakh, car Nikol Pachinian explique depuis des mois que faire figurer celle des captifs arméniens noirs sur blanc dans l'accord de paix pourrait retarder leur libération, tout en affirmant cependant que cette libération reste une priorité absolue pour son administration. Interrogé hier sur ce sujet lors de son point presse hebdomadaire, le premier depuis la victoire de son parti aux législatives, Nikol Pachinian a ainsi de nouveau soutenu que l'Arménie n'a pas oublié la question de ses compatriotes détenus en Azerbaïdjan, parlant plus généralement des portés disparus, et sans toutefois indiquer quelles actions sont entreprises pour obtenir des résultats, des avancées sur ces dossiers. Le Premier ministre a expliqué que Yerevan et Bakou doivent travailler conjointement afin de résoudre la question, ajoutant que le commerce bilatéral entre les deux pays constitue également un pilier important de la paix. L'ensemble des processus juridiques liés à la délimitation des frontières ont été finalisés et ont une force juridique obligatoire tant en Arménie qu'en Azerbaïdjan, a poursuivi Nikol Pachinian, qui a ensuite rappelé la nécessité de se concentrer sur la mise en œuvre de la route TRIP ainsi que de la poursuite des travaux en vue de la signature et de la ratification du traité de paix. Or, faut-il encore le rappeler, l'Azerbaïdjan a dicté une nouvelle condition avant toute signature, que l'Arménie modifie sa constitution pour en purger toute référence au Karabakh, et Nikol Pachinian s'est déjà dit prêt à organiser un référendum sur le sujet d'ici 2027. Mais pour y parvenir, il faut avant toute chose que son parti, Contrat Civil, obtienne la majorité des 3/5 dans le nouveau Parlement, ce qui n'est pas encore gagné au vu des recomptages toujours en cours dans de nombreux bureaux de vote suite aux recours déposés par l'opposition. Rappelons que les résultats préliminaires donnaient le parti Arménie Prospère en dessous du seuil des 4% qui lui aurait permis d'entrer au Parlement, ce qui entraînait un partage des sièges en faveur de Contrat Civil. Or, tous les décomptes ont déjà invalidé les résultats dans plusieurs bureaux de vote, donnant des voix supplémentaires au parti de Gagit Tsaroukian, auquel il ne manque qu'une 50aine de voix pour avoir des députés, et donc privé Nikol Pachinian de la majorité qui lui permettrait d'agir sans aucune négociation avec l'opposition. Le suspense se poursuivra encore quelques heures avant l'annonce des résultats définitifs ce dimanche. Si les membres de l'OTSC décident d'exclure l'Arménie, nous prendrons acte de cette décision, a déclaré hier Nikol Pachinian, réagissant aux propos du ministre russe des Affaires étrangères, selon lequel les pays membres de cette organisation envisage d'appliquer à Yerevan le règlement de l'organisation qui prévoit l'exclusion pour non-paiement de contributions financières. Le Premier ministre a présenté l'issue de cette réflexion comme inévitable, si elle est prévue, dit-il, par les mécanismes de l'OTSC, ajoutant que son gouvernement n'aurait pas d'autre choix que d'accepter cette exclusion. Ce qui reviendrait de fait à entériner une rupture entamée dès 2022 avec cette organisation accusée par l'Arménie d'avoir manqué à ses obligations, notamment lors des attaques de l'armée azérie aux frontières. En février 2024, Yerevan avait officiellement annoncé le gel de sa participation à l'OTSC, marquant une nouvelle étape dans l'éloignement progressif de l'Arménie vis-à-vis de cette structure de défense dominée par Moscou, de même qu'elle s'éloigne à grands pas depuis des mois de l'Union euro-asiatique tout en opérant son rapprochement avec l'Union européenne. Sans toutefois annoncer son retrait officiel de cette organisation, Nicole Pachinian ne cessant de rappeler que la décision n'est pas à l'ordre du jour et que le moment venu, la question sera soumise à référendum à la population qui, elle seule, a le pouvoir de trancher, affirme-t-il. La frontière terrestre entre l'Arménie et la Turquie, ouverte à compter d'aujourd'hui pour une dizaine de jours, une mesure prise pour permettre le transit de l'aide humanitaire promise par Yerevan au Liban plus rapidement et à moindre coût. Cette procédure avait déjà été appliquée pour l'envoi d'aide à la Syrie en mars 2025, l'acheminement par voie terrestre via le poste frontière de Margara assurant une livraison directe. Rappelons que la fermeture de la frontière arméno-turque a été décidée unilatéralement par la Turquie en 1993 en soutien à l'Azerbaïdjan lors de la première guerre d'indépendance de l'Artsakh. Voilà pour l'actualité de ce jour. Merci de votre attention et bonne journée.

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1: Bonjour à tous. Recep Tayyip Erdogan félicite Nikol Pachinian. À la suite de plusieurs chefs d'État ou de gouvernement étrangers, le président turc a lui aussi adressé un message de félicitations au Premier ministre pour la victoire de son parti Contrat Civil aux élections législatives de dimanche dernier. Dans son message, Recep Tayyip Erdogan se dit pleinement convaincu que la vision stratégique de Nikol Pachinian visant à instaurer une paix et une stabilité durable dans la région, ainsi qu'à assurer la coopération nécessaire dans cette perspective, sera menée à bien avec succès. Des félicitations qui vont dans le même sens que celles adressées par les autres dirigeants occidentaux, qui tous espèrent la consolidation de la paix dans le Sud-Caucase. La communauté internationale se plaisante à croire que les efforts engagés par l'Arménie et toutes les concessions qu'elle a pu faire jusqu'à présent suffiront à surmonter les obstacles continuellement dressés devant elle par l'Azerbaïdjan. À ce propos, on notera que Bakou n'a pas réagi à la victoire de Nikol Pachinian, alors que le pouvoir azéri redoutait sa défaite qui aurait pu enrayer le processus de paix qui jusqu'à présent se déroule en faveur de la partie azérie. En témoignent les exigences qu'elle a imposées depuis la signature de l'accord dit de Washington en août dernier et que Yerevan accepte malgré les démentis officiels. En témoigne notamment la non-mention dans ce document de la question des prisonniers arméniens détenus par l'Azerbaïdjan, qui aurait dû être un point clé du règlement définitif du conflit arméno-azéri, mais qui a été passé sous silence pour achever de faire disparaître la question du radar. Car Nikol Pachinian explique depuis des mois que faire figurer celle des captifs arméniens noir sur blanc dans l'accord de paix pourrait retarder leur libération, tout en affirmant cependant que cette libération reste une priorité absolue pour son administration. Interrogé hier sur ce sujet lors de son point presse hebdomadaire, le premier depuis la victoire de son parti aux législatives, Nikol Pachinian a ainsi de nouveau soutenu que l'Arménie n'a pas oublié la question de ses compatriotes détenus en Azerbaïdjan, parlant plus généralement des portés disparus, et sans toutefois indiquer quelles actions sont entreprises pour obtenir des résultats, des avancées sur ces dossiers. Le Premier ministre a expliqué que Yerevan et Bakou doivent travailler conjointement afin de résoudre la question, ajoutant que le commerce bilatéral entre les deux pays constitue également un pilier important de la paix. L'ensemble des processus juridiques liés à la délimitation des frontières ont été finalisés et ont une force juridique obligatoire tant en Arménie qu'en Azerbaïdjan, a poursuivi Nikol Pachinian, qui a ensuite rappelé la nécessité de se concentrer sur la mise en œuvre de la route TRIP, ainsi que de la poursuite des travaux en vue de la signature et de la ratification du traité de paix. Or, faut-il encore le rappeler, l'Azerbaïdjan a dicté une nouvelle condition avant toute signature, que l'Arménie modifie sa constitution pour en purger toute référence au Karabakh, et Nikol Pachinian s'est déjà dit prêt à organiser un référendum sur le sujet d'ici 2027. Mais pour y parvenir, il faut avant toute chose que son parti, Contrat Civil, obtienne la majorité des 3/5 dans le nouveau Parlement, ce qui n'est pas encore gagné au vu des recomptages toujours en cours dans de nombreux bureaux de vote suite aux recours déposés par l'opposition. Rappelons que les résultats préliminaires donnaient le parti Arménie Prospère en dessous du seuil des 4% qui lui aurait permis d'entrer au Parlement, ce qui entraînait un partage des sièges en faveur de Contrat Civil. Or, tous les décomptes ont déjà invalidé les résultats dans plusieurs bureaux de vote, donnant des voix supplémentaires au parti de Gagit Tsaroukian, auquel il ne manque qu'une 50aine de voix pour avoir des députés, et donc privé Nikol Pachinian de la majorité qui lui permettrait d'agir sans aucune négociation avec l'opposition. Le suspense se poursuivra encore quelques heures avant l'annonce des résultats définitifs ce dimanche. Si les membres de l'OTSC décident d'exclure l'Arménie, nous prendrons acte de cette décision, a déclaré hier Nikol Pachinian, réagissant aux propos du ministre russe des Affaires étrangères, selon lequel les pays membres de cette organisation envisagent d'appliquer à Yerevan le règlement de l'organisation qui prévoit l'exclusion pour non-paiement de contributions financières. Le Premier ministre a présenté l'issue de cette réflexion comme inévitable si elle est prévue, dit-il, par les mécanismes de l'OTSC, ajoutant que son gouvernement n'aurait pas d'autre choix que d'accepter cette exclusion. ce qui reviendrait de fait à entériner une rupture entamée dès 2022 avec cette organisation accusée par l'Arménie d'avoir manqué à ses obligations, notamment lors des attaques de l'armée azérie aux frontières. En février 2024, Yerevan avait officiellement annoncé le gel de sa participation à l'OTSC, marquant une nouvelle étape dans l'éloignement progressif de l'Arménie vis-à-vis de cette structure de défense dominée par Moscou, de même qu'elle s'éloigne à grands pas depuis des mois de l'Union euro-asiatique tout en opérant son rapprochement avec l'Union européenne. Sans toutefois annoncer son retrait officiel de cette organisation, Nicole Pachinian ne cessant de rappeler que la décision n'est pas à l'ordre du jour et que le moment venu, la question sera soumise à référendum à la population qui, elle seule, a le pouvoir de trancher, affirme-t-il. La frontière terrestre entre l'Arménie et la Turquie ouverte à compter d'aujourd'hui pour une dizaine de jours, une mesure prise pour permettre le transit de l'aide humanitaire promise par Yerevan au Liban plus rapidement et à moindre coût. Cette procédure avait déjà été appliquée pour l'envoi d'aide à la Syrie en mars 2025, l'acheminement par voie terrestre via le poste frontière de Margara assurant une livraison directe. Rappelons que la fermeture de la frontière arméno-turque a été décidée unilatéralement par la Turquie en 1993 en soutien à l'Azerbaïdjan lors de la première guerre d'indépendance de l'Artsakh. Voilà pour l'actualité de ce jour. Merci de votre attention et bonne journée.

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1: Bonjour à tous. Recep Tayyip Erdogan félicite Nikol Pachinian. À la suite de plusieurs chefs d'État ou de gouvernement étrangers, le président turc a lui aussi adressé un message de félicitations au Premier ministre pour la victoire de son parti Contrat Civil aux élections législatives de dimanche dernier. Dans son message, Recep Tayyip Erdogan se dit pleinement convaincu que la vision stratégique de Nikol Pachinian visant à instaurer une paix et une stabilité durable dans la région ainsi qu'à assurer la coopération nécessaire dans cette perspective sera menée à bien avec succès. Des félicitations qui vont dans le même sens que celles adressées par les autres dirigeants occidentaux qui tous espèrent la consolidation de la paix dans le Sud-Caucase. La communauté internationale se plaisante à croire que les efforts engagés par l'Arménie et toutes les concessions qu'elle a pu faire jusqu'à présent suffiront à surmonter les obstacles continuellement dressés devant elle par l'Azerbaïdjan. À ce propos, on notera que Bakou n'a pas réagi à la victoire de Nikol Pachinian, alors que le pouvoir azéri redoutait sa défaite qui aurait pu enrayer le processus de paix qui jusqu'à présent se déroule en faveur de la partie azérie. En témoignent les exigences qu'elle a imposées depuis la signature de l'accord dit de Washington en août dernier et que Yerevan accepte malgré les démentis officiels. En témoignent notamment la non-mention dans ce document de la question des prisonniers arméniens détenus par l'Azerbaïdjan qui aurait dû être un point clé du règlement définitif du conflit arméno-azéri, mais qui a été passé sous silence pour achever de faire disparaître la question du Karabakh. Car Nikol Pachinian explique depuis des mois que faire figurer celle des captifs arméniens noirs sur blanc dans l'accord de paix pourrait retarder leur libération, tout en affirmant cependant que cette libération reste une priorité absolue pour son administration. Interrogé hier sur ce sujet lors de son point presse hebdomadaire, le premier depuis la victoire de son parti aux législatives, Nikol Pachinian a ainsi de nouveau soutenu que l'Arménie n'a pas oublié la question de ses compatriotes détenus en Azerbaïdjan, parlant plus généralement des portés disparus, et sans toutefois indiquer quelles actions sont entreprises pour obtenir des résultats, des avancées sur ces dossiers. Le Premier ministre a expliqué que Yerevan et Bakou doivent travailler conjointement afin de résoudre la question, ajoutant que le commerce bilatéral entre les deux pays constitue également un pilier important de la paix. L'ensemble des processus juridiques liés à la délimitation des frontières ont été finalisés et ont une force juridique obligatoire tant en Arménie qu'en Azerbaïdjan, a poursuivi Nikol Pachinian, qui a ensuite rappelé la nécessité de se concentrer sur la mise en œuvre de la route TRIP ainsi que de la poursuite des travaux en vue de la signature et de la ratification du traité de paix. Or, faut-il encore le rappeler, l'Azerbaïdjan a dicté une nouvelle condition avant toute signature, que l'Arménie modifie sa constitution pour en purger toute référence au Karabakh, et Nikol Pachinian s'est déjà dit prêt à organiser un référendum sur le sujet d'ici 2027. Mais pour y parvenir, il faut avant toute chose que son parti, Contrat Civil, obtienne la majorité des 3/5 dans le nouveau Parlement, ce qui n'est pas encore gagné au vu des recomptages toujours en cours dans de nombreux bureaux de vote suite au recours déposé par l'opposition. Rappelons que les résultats préliminaires donnaient le parti Arménie Prospère en dessous du seuil des 4% qui lui aurait permis d'entrer au Parlement, ce qui entraînait un partage des sièges en faveur de Contrat Civil. Or, tous les décomptes ont déjà invalidé les résultats dans plusieurs bureaux de vote, donnant des voix supplémentaires au parti de Gagit Tsaroukian, auquel il ne manque qu'une 50aine de voix pour avoir des députés, et donc priver Nikol Pachinian de la majorité qui lui permettrait d'agir sans aucune négociation avec l'opposition. Le suspense se poursuivra encore quelques heures avant l'annonce des résultats définitifs ce dimanche. Si les membres de l'OTSC décident d'exclure l'Arménie, nous prendrons acte de cette décision, a déclaré hier Nikol Pachinian, réagissant aux propos du ministre russe des Affaires étrangères, selon lequel les pays membres de cette organisation envisagent d'appliquer à Yerevan le règlement de l'organisation qui prévoit l'exclusion pour non-paiement de contributions financières. Le Premier ministre a présenté l'issue de cette réflexion comme inévitable si elle est prévue, dit-il, par les mécanismes de l'OTSC, ajoutant que son gouvernement n'aurait pas d'autre choix que d'accepter cette exclusion. Ce qui reviendrait de fait à entériner une rupture entamée dès 2022 avec cette organisation accusée par l'Arménie d'avoir manqué à ses obligations, notamment lors des attaques de l'armée azérie aux frontières. En février 2024, Yerevan avait officiellement annoncé le gel de sa participation à l'OTSC, marquant une nouvelle étape dans l'éloignement progressif de l'Arménie vis-à-vis de cette structure de défense dominée par Moscou, de même qu'elle s'éloigne à grands pas depuis des mois de l'Union euro-asiatique tout en opérant son rapprochement avec l'Union européenne. Sans toutefois annoncer son retrait officiel de cette organisation, Nicole Pachinian ne cessant de rappeler que la décision n'est pas à l'ordre du jour et que le moment venu, la question sera soumise à référendum à la population qui, elle seule, a le pouvoir de trancher, affirme-t-il. La frontière terrestre entre l'Arménie et la Turquie, ouverte à compter d'aujourd'hui pour une dizaine de jours, une mesure prise pour permettre le transit de l'aide humanitaire promise par Yerevan au Liban plus rapidement et à moindre coût. Cette procédure avait déjà été appliquée pour l'envoi d'aide à la Syrie en mars 2025, l'acheminement par voie terrestre via le poste frontière de Margara assurant une livraison directe. Rappelons que la fermeture de la frontière arméno-turque a été décidée unilatéralement par la Turquie en 1993 en soutien à l'Azerbaïdjan lors de la première guerre d'indépendance de l'Artsakh. Voilà pour l'actualité de ce jour. Merci de votre attention et bonne journée.

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1: Bonjour à tous. Recep Tayyip Erdogan félicite Nikol Pachinian. À la suite de plusieurs chefs d'État ou de gouvernement étrangers, le président turc a lui aussi adressé un message de félicitations au Premier ministre pour la victoire de son parti Contrat Civil aux élections législatives de dimanche dernier. Dans son message, Recep Tayyip Erdogan se dit pleinement convaincu que la vision stratégique de Nikol Pachinian visant à instaurer une paix et une stabilité durable dans la région ainsi qu'à assurer la coopération nécessaire dans cette perspective sera menée à bien avec succès. Des félicitations qui vont dans le même sens que celles adressées par les autres dirigeants occidentaux qui tous espèrent la consolidation de la paix dans le Sud-Caucase. La communauté internationale se plaisante à croire que les efforts engagés par l'Arménie et toutes les concessions qu'elle a pu faire jusqu'à présent suffiront à surmonter les obstacles continuellement dressés devant elle par l'Azerbaïdjan. À ce propos, on notera que Bakou n'a pas réagi à la victoire de Nikol Pachinian, alors que le pouvoir azéri redoutait sa défaite qui aurait pu enrayer le processus de paix qui jusqu'à présent se déroule en faveur de la partie azérie. En témoignent les exigences qu'elle a imposées depuis la signature de l'accord dit de Washington en août dernier et que Yerevan accepte malgré les démentis officiels. En témoignent notamment la non-mention dans ce document de la question des prisonniers arméniens détenus par l'Azerbaïdjan qui aurait dû être un point clé du règlement définitif du conflit arméno-azéri, mais qui a été passé sous silence pour achever de faire disparaître la question du Radabar. Car Nikol Pachinian explique depuis des mois que faire figurer celle des captifs arméniens noirs sur blanc dans l'accord de paix pourrait retarder leur libération, tout en affirmant cependant que cette libération reste une priorité absolue pour son administration. Interrogé hier sur ce sujet lors de son point presse hebdomadaire, le premier depuis la victoire de son parti aux législatives, Nikol Pachinian a ainsi de nouveau soutenu que l'Arménie n'a pas oublié la question de ses compatriotes détenus en Azerbaïdjan, parlant plus généralement des portés disparus, et sans toutefois indiquer quelles actions sont entreprises pour obtenir des résultats, des avancées sur ces dossiers. Le Premier ministre a expliqué que Yerevan et Bakou doivent travailler conjointement afin de résoudre la question, ajoutant que le commerce bilatéral entre les deux pays constitue également un pilier important de la paix. L'ensemble des processus juridiques liés à la délimitation des frontières ont été finalisés et ont une force juridique obligatoire tant en Arménie qu'en Azerbaïdjan, a poursuivi Nikol Pachinian, qui a ensuite rappelé la nécessité de se concentrer sur la mise en œuvre de la route TRIP ainsi que de la poursuite des travaux en vue de la signature et de la ratification du traité de paix. Or, faut-il encore le rappeler, l'Azerbaïdjan a dicté une nouvelle condition avant toute signature, que l'Arménie modifie sa constitution pour en purger toute référence au Radabar, et Nikol Pachinian s'est déjà dit prêt à organiser un référendum sur le sujet d'ici 2027. Mais pour y parvenir, il faut avant toute chose que son parti, Contrat Civil, obtienne la majorité des 3/5 dans le nouveau Parlement, ce qui n'est pas encore gagné au vu des recomptages toujours en cours dans de nombreux bureaux de vote suite aux recours déposés par l'opposition. Rappelons que les résultats préliminaires donnaient le parti Arménie Prospère en dessous du seuil des 4% qui lui aurait permis d'entrer au Parlement, ce qui entraînait un partage des sièges en faveur de Contrat Civil. Or, tous les décomptes ont déjà invalidé les résultats dans plusieurs bureaux de vote, donnant des voix supplémentaires au parti de Gagit Tsaroukian, auquel il ne manque qu'une 50aine de voix pour avoir des députés, et donc priver Nikol Pachinian de la majorité qui lui permettrait d'agir sans aucune négociation avec l'opposition. Le suspense

temps que son gouvernement n'aurait pas d'autre choix que d'accepter cette exclusion, ce qui reviendrait de fait à entériner une rupture entamée dès 2022 avec cette organisation accusée par l'Arménie d'avoir manqué à ses obligations, notamment lors des attaques de l'armée azérie aux frontières. En février 2024, Yerevan avait officiellement annoncé le gel de sa participation à l'OTSC, marquant une nouvelle étape dans l'éloignement progressif de l'Arménie vis-à-vis de cette structure de défense dominée par Moscou, de même qu'elle s'éloigne à grands pas depuis des mois de l'Union euro-asiatique tout en opérant son rapprochement avec l'Union européenne. Sans toutefois annoncer son retrait officiel de cette organisation, Nicole Pachinian ne cessant de rappeler que la décision n'est pas à l'ordre du jour et que le moment venu, la question sera soumise à référendum à la population qui, elle seule, a le pouvoir de trancher, affirme-t-il. La frontière terrestre entre l'Arménie et la Turquie ouverte à compter d'aujourd'hui pour une dizaine de jours, une mesure prise pour permettre le transit de l'aide humanitaire promise par Yerevan au Liban plus rapidement et à moindre coût. Cette procédure avait déjà été appliquée pour l'envoi d'aide à la Syrie en mars 2025, l'acheminement par voie terrestre via le poste frontière de Margara assurant une livraison directe. Rappelons que la fermeture de la frontière arméno-turque a été décidée unilatéralement par la Turquie en 1993 en soutien à l'Azerbaïdjan lors de la première guerre d'indépendance de l'Artsakh. Voilà pour l'actualité de ce jour. Merci de votre attention et bonne journée.

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1: Aujourd'hui, suite des événements de l'année 2010, c'est la 122e émission. Bonjour à toutes, bonjour à tous. La prison mène à tout, à condition d'en sortir. La preuve en est dans l'article qui va suivre, il est signé encore une fois comme souvent par Valoujane Mardikian. Mais n'est pas Nelson Mandela qui veut, nous ne sommes pas en Afrique du Sud et le personnage concerné ne va pas passer 27 ans en prison, il sera finalement gracié. Ouf, on respire, mais écoutez plutôt. Figure emblématique de l'opposition arménienne, le directeur du quotidien Haygagan Jamanak, Nicole Pachinian, a été jugé pour son implication dans les émeutes qui ont suivi l'élection présidentielle contestée de février 2008. Il ne bénéficiera pas de l'amnistie qui avait entraîné la libération en juin dernier de plusieurs figures de l'opposition arrêtées après les événements tragiques du 1er mars 2008. Le directeur de Haygagan Jamanak a été jugé coupable le 19 janvier dernier d'avoir organisé des émeutes de masse tout en étant blanchi de l'accusation d'attaque contre un officier de police lors d'une autre manifestation de l'opposition, celle qui remontait à octobre 2007. Les procureurs avaient réclamé en décembre dernier respectivement 6 et 2 ans pour les deux affaires. Cela signifie donc que Nicole Pachinian, qui a été condamnée à 7 ans d'emprisonnement, a écopé d'une plus lourde peine, 7 ans au lieu de 6, que ce que réclamait l'accusation pour le premier chef d'inculpation. L'expérience montre que le tribunal délivre des sentences généralement plus courtes, d'au moins une année, que celles réclamées par les procureurs. Or, c'est le contraire qui s'est produit dans ce cas-là, a déclaré Loucine Sahakian, l'un des conseils de Nicole Pachinian au micro de Radio Liberté. Le condamné, lui, ne semblait pas particulièrement perturbé par la décision du tribunal. Nicole Pachinian a quitté la salle d'audience après l'énoncé du verdict en faisant le signe de la victoire en direction de ses partisans. « Je ne suis pas suffisamment naïf pour penser qu'un tribunal de la République d'Arménie puisse prononcer un verdict d'acquittement sur ce dossier politique », avait-il même déclaré le 26 décembre dernier. « J'accepterai une décision d'acquittement qui n'émanerait non pas du tribunal, mais du peuple d'Arménie ». Côté politique, le Congrès national arménien, le HAK de Levanter Petrosyan, a dénoncé un verdict illégal et politique pour lequel les autorités d'Yerevan devront rendre des comptes. Les juges, enquêteurs et procureurs doivent réaliser qu'ils ne seront pas pardonnés parce que ce sont des bouchers qui exécutent des ordres, a affirmé Levon Zourabian, l'un des leaders de l'opposition. Nous savons que c'est Serge Sarkissian personnellement qui a décidé de ce verdict. Âgé de 34 ans, Nicole Pachinian, dont le procès avait attiré une centaine de sympathisants à l'extérieur du tribunal, avait été l'un des principaux animateurs du mouvement de contestation mené par Levonder Petrosyan à l'issue des élections présidentielles controversées de février 2008. Il était en première ligne le 1er mars 2008 lorsque des milliers de partisans de l'opposition s'étaient barricadés dans le centre d'Yerevan quelques heures après l'arrêt des manifestations pro-Terpétrosian organisées sur la place de la Liberté. Après les événements sanglants de la nuit suivante, il avait pris la fuite pour réapparaître en juillet 2009, soit quelques semaines après l'amnistie partielle décrétée par les autorités. Immédiatement placé en détention, il aurait pu bénéficier de la mesure d'amnistie à condition d'écoper d'un maximum de 5 ans d'emprisonnement. Tout dernièrement, Nicole Pachinian avait tenté, sans succès, de remporter une élection législative partielle dans une circonscription d'Yerevan. Le HAK avait dénoncé l'élection frauduleuse du représentant des autorités. L'état des routes en Arménie avait toujours été un problème sous l'Empire soviétique. Est-ce dû à la mauvaise qualité des matériaux employés, à la rudesse du climat ou bien encore à une bureaucratie négligente? Toujours est-il qu'il était urgent d'améliorer le réseau routier arménien, notamment l'axe nord-sud reliant la Géorgie et l'Iran. Pour cela, le gouvernement arménien a donc donné son feu vert le 14 janvier dernier à la réalisation d'un projet d'infrastructure destiné à moderniser les grands axes routiers du pays en vue de faciliter les voies de communication avec l'Iran et la Géorgie. Yerevan a conclu à cet effet un accord avec la Banque Asiatique pour le Développement, l'ADB, qui avait accepté en septembre dernier de financer la mise en œuvre de ce projet par l'octroi d'un prêt de 500 millions de dollars, 350 millions d'euros. Cette manne servira à l'extension et à la réparation de routes s'étendant de la frontière arméno-iranienne à l'un des deux postes frontières arméno-géorgiens. L'ADB a estimé le coût total du projet à 962 millions de dollars, 681 millions d'euros, et précisé que le reste de la somme, soit 462 millions de dollars, sera réuni par Yerevan et d'autres partenaires de développement. Le ministre arménien du Commerce et du Développement économique, Nelses Yeritsian, a indiqué devant ses collègues du gouvernement qu'Yerevan espérait recevoir tout prochainement la première ligne de crédit de 60 millions de dollars accordée par l'ADB, puis une autre tranche courant 2010. Des travaux de construction d'un montant de 120 millions de dollars sont prévus cette année, selon lui. La reconstruction et le développement de cette route, qui fait office de couloir, facilitera le trafic et le commerce de marchandises, a déclaré le ministre. La mise en œuvre du projet débouchera sur la création d'axes routiers de transit régional. C'est l'autre but de la modernisation de ces infrastructures, faciliter pour le voisin iranien l'utilisation de ces routes arméniennes servant au transport de marchandises vers la Géorgie et d'autres pays ou en provenance de ces mêmes pays. Yerevan, en ces temps de recomposition des équilibres dans le Sud-Caucase, mise beaucoup sur la diversification de ses axes de communication. Les chemins de fer russes, qui investissent dans le réseau ferroviaire arménien, ont intégré la possible remise en service de la ligne Kars-Gumri et l'Arménie va démarrer très prochainement l'étude de faisabilité d'une nouvelle ligne ferroviaire la reliant à l'Iran. D'est en ouest, comme du nord au sud, l'Arménie est en train de devenir un carrefour régional de plus en plus incontournable. Et cela a fortiori depuis que la guerre russo-géorgienne a mis la Géorgie à genoux. Souvent, hommes politiques varient. Et en cette circonstance, il s'agit de Barack Obama, le président américain, qui, concernant l'aide à l'Arménie, se remet dans le sens de la marche. Il s'agit d'un revirement soudain de l'administration américaine qui demande au Congrès de maintenir pour 2011 le niveau de l'aide accordée à Yerevan pour cette année. Une aide qu'elle avait tenté en vain de réduire. La loyauté de l'Arménie à l'égard du processus de normalisation inconditionnelle des relations arméno-turques, l'obstination d'Ankara à réclamer le préalable sur le Karabakh, la contribution d'Yerevan aux opérations de maintien de la paix en Afghanistan, ainsi que le développement régulier des relations entre les États-Unis et l'Arménie, auraient-ils incité l'administration Obama à récompenser le bon élève arménien ? Tout porte à le croire, puisque le projet de budget pour l'année fiscale 2011, dévoilé le 1er février, appelle à fournir une assistance économique de 40 millions de dollars, 29 millions d'euros à l'Arménie, soit pratiquement autant que la somme allouée pour 2010 par le Congrès, soit 41 millions de dollars. Ce montant représente une augmentation de 33% du niveau de l'aide proposé par la Maison Blanche il y a un an pour 2010 et revu sensiblement à la hausse par les législateurs américains grâce notamment au travail de lobbying des organisations arméniennes des États-Unis. Au final, pour 2010, les deux chambres du Congrès, Chambre des représentants et Sénat, ont convenu en décembre dernier d'une aide de 41 millions de dollars pour Yerevan et du maintien de la parité Arménie-Azerbaïdjan en matière d'aide militaire américaine. C'est ainsi que les systèmes de défense des deux pays recevront chacun une assistance financière directe de 3,5 millions de dollars des États-Unis. Autre donne inchangée, comme en 2009, la Maison-Blanche n'a proposé aucune aide américaine directe pour le Haut-Karabakh. L'enveloppe prévue pour 2010, d'un montant de 8 millions d'euros, est affectée au financement de projets de développement. L'Armenian National Committee of America, l'ANCA, l'équivalent du CDCA américain, a bien accueilli le projet de budget 2011, y voyant une amélioration importante par rapport à l'année précédente. Nous saluons la décision de l'administration Obama de réclamer 10 millions de dollars d'aide économique de plus que l'an dernier pour l'Arménie, ainsi que sa proposition de maintenir la parité dans l'aide militaire à l'Arménie et à l'Azerbaïdjan, a souligné le directeur exécutif de l'ANCA, Aram Hamparyan. L'autre grande organisation arménienne des États-Unis, l'Armenian Assembly of America, semble nettement moins satisfaite du niveau de l'aide proposée par l'administration Obama. Eu égard au blocus imposé actuellement à l'Arménie par la Turquie et l'Azerbaïdjan, ainsi qu'aux actions constructives et audacieuses menées par l'Arménie en vue de normaliser leurs relations avec la Turquie sans précondition, l'Armenian Assembly renouvelle sa demande d'une somme au moins égale à 70 millions de dollars pour l'Arménie, a souligné son directeur exécutif, Brian Arduni. Et donc, dans ce contexte très précis, il faut essayer d'avancer. Et consécutivement à la fidélité de l'Arménie au protocole signé avec la Turquie, Yerevan accentue la pression sur Ankara. Serge Sarkissian a décidé d'envoyer les protocoles à l'Assemblée nationale d'Yerevan, tout en suspendant leur ratification à celle du Parlement d'Ankara. Circuler, protocole, circuler. Mais y a-t-il encore quelque chose à voir ? Le 12 février dernier, soit un mois jour pour jour après le verdict de la Cour constitutionnelle d'Arménie, le président arménien Serge Sarkissian a envoyé les protocoles au Parlement d'Yerevan pour ratification, juste après l'adoption la veille par le gouvernement d'amendements permettant à l'Arménie de se désengager d'un traité international avant son entrée en vigueur. Autrement dit, Yerevan reste le bon élève de la classe, mais ne ratifiera pas les protocoles dans n'importe quelle condition. Quelques jours plus tôt, le 10 février, le président arménien, en visite officielle à Londres, avait lancé un avertissement très clair à l'Institut britannique Chatham House des Affaires internationales. Le Parlement d'Arménie votera sur les protocoles à condition que le Parlement turc poursuive le processus. Sinon, nous pourrions nous trouver dans une situation où le Parlement arménien ratifierait les protocoles et pas le Parlement turc. S'il est prouvé que la Turquie traîne les pieds au lieu de normaliser les relations bilatérales, nous devrons mettre fin au processus. La balle est donc dans le camp d'Ankara. Durant le briefing qui a suivi son discours de Chatham House, Serge Sarkissian a commenté la réaction offusquée de la Turquie quant au verdict de la Cour constitutionnelle d'Arménie. Seuls les Turcs y cherchent la petite bête. Personne d'autre, aucune autre partie impliquée ne voit quelque chose d'étrange dans cette décision. Et il pousse même le bouchon plus loin. Auraient-ils été heureux les Turcs de voir notre Cour constitutionnelle conclure que ces protocoles étaient non conformes à la constitution arménienne ? Peut-être bien que oui, étant donné qu'ils cherchent toutes les occasions pour torpiller le processus. Je ne comprends pas pourquoi les Turcs attachent tant d'importance à la décision de la Cour constitutionnelle. Avons-nous dit dans ces protocoles que la République d'Arménie remettait en cause la réalité du génocide ? Avons-nous dit durant les négociations que nous allions entraver le processus de reconnaissance internationale du génocide ? Si les Turcs pensent que oui, ce n'est pas de notre faute. En grand seigneur engagé dans la construction d'un Sud-Caucase pacifié, le président arménien a même annoncé dans son discours de Chatham House qu'il inviterait son homologue azerbaïdjanais Ilham Aliyev à l'éventuelle cérémonie d'ouverture de la frontière arméno-turque. Mais sans céder un pouce de terrain sur la question du Karabakh qui n'a jamais fait partie de l'Azerbaïdjan indépendant et a été cédé sous la pression de Staline en 1921. Aujourd'hui, souligne le président arménien, le problème ne peut être résolu que dans le cadre de principes comme le droit des nations à l'autodétermination, l'intégrité territoriale et le non-recours à la force, sans pour autant donner la prééminence au principe d'intégrité territoriale. Je voudrais poser une question de nature rhétorique à tous ceux qui se considèrent comme les avocats de l'intégrité territoriale. Où était-il lorsque l'Union soviétique a disparu et que les frontières ont été modifiées ? Où était-il lorsque la Yougoslavie se désintégrait ? Pourquoi l'Azerbaïdjan pourrait-il faire sécession de l'URSS mais pas le Haut-Karabakh ? On risque de l'attendre longtemps, la réponse à ce chapelet de questions. On va maintenant parler médias avec Euronews qui se retrouve hélas sous influence turco-azérie. Voici à ce sujet l'article de Pascal Artin. Euronews a commencé à émettre en 1993 pour concurrencer CNN, en traitant l'actualité internationale avec le regard européen. Mais son image a été ternie récemment par un traitement pro-azéri du conflit du Karabakh, auquel la télévision turque, quatrième actionnaire d'Euronews, n'est sans doute pas étrangère. Pionnière par sa diffusion multilingue, avec une couverture de 150 pays et environ 294 millions de foyers, Euronews est actuellement la chaîne de diffusion d'infos la plus regardée en Europe, devant CNN, BBC, World News ou France 24. Environ 6,5 millions de téléspectateurs quotidiens cumulés via les réseaux câblés, satellites et hertziens. C'est dans ce contexte que fin janvier 2010, le turc est devenu sa 9e langue de diffusion, une cérémonie d'inauguration de cette coopération ayant été organisée à cet effet le 2 février dernier à Istanbul, en présence du Premier ministre turc Recep Tayyip Erdogan. Une équipe de 17 journalistes turcs, proposée par le gouvernement et la radio de Turquie, a rejoint depuis le siège d'Euronews à Écully près de Lyon. Se fondant sur une charte éthique et un engagement de mission d'information européenne qui lui permet d'obtenir un financement de 25 millions d'euros par l'Union européenne sur 5 ans, Euronews défendrait une ligne éditoriale fondée sur l'indépendance et l'objectivité, avec priorité donnée aux faits. L'absence de présentateurs ou encore les spots d'information « no comment » illustrent sa philosophie journalistique. Traitant de l'actualité internationale liée à la nouvelle donne sur les relations turco-arméno-azéries, Euronews a diffusé le 28 novembre 2009 un reportage pertinent intitulé « Le Haut-Karabakh, une lutte pour la paix ». Un reportage qui a donné lieu à des pressions des autorités turques et azéries, dont une manifestation de 50 personnes, organisée le 11 décembre 2009 devant les locaux d'Euronews, a constitué la partie visible. Sous la pression, Euronews a alors diffusé le 1er février dernier un reportage au sujet du Haut-Karabakh intitulé « Les victimes oubliées d'un conflit gelé » dont la finalité est sujette à caution. À travers des témoignages, certains étant virulents et belliqueux d'Azéris exilés, mais aussi des approximations et des oublis flagrants, le reportage décrit de manière manichéenne et simpliste la situation de pauvres Azéris qui ont dû fuir le conflit entre les habitants arméniens du Haut-Karabakh et l'Azerbaïdjan sous la violence des méchants Arméniens. Ainsi, aucune contextualisation impartiale, comparative ou contradictoire n'est apportée avec, par exemple, d'autres témoignages non partisans, des éclairages historiques ou politiques permettant d'avoir quelques-unes des clés de compréhension du problème, sachant qu'il s'agit d'un conflit armé, certes gelé, mais toujours dans un contexte politique tendu. Par ce reportage de commande, Euronews a voulu compenser, en direction des Turcs, les effets présumés néfastes du précédent reportage diffusé sur ce conflit du Haut-Karabakh. Cependant, il ne peut y avoir une vérité dans un reportage et une autre totalement opposée ou tronquée dans un deuxième sujet diffusé par le même média. Toute guerre génère désastre, destruction et tragédies humaines. Si l'on souhaite traiter objectivement le conflit du Haut-Karabakh, il y a lieu d'évoquer notamment les pogroms anti-arméniens de Songhai, Kirovaba et Bakou de 1988-1990 qui ont fait des milliers de morts parmi les civils, victimes de massacres et d'atrocités innombrables, mais aussi les centaines de milliers d'exilés arméniens qui ont dû fuir l'Azerbaïdjan dès lors que les habitants de la région autonome du Haut-Karabakh, peuplés à une écrasante majorité d'Arméniens depuis des siècles, ont fait valoir leur droit à l'indépendance par un vote démocratique sur leur autodétermination. Et l'on peut légitimement nourrir certaines inquiétudes au sujet des productions à venir de Euronews sur ces questions sensibles que sont la République du Haut-Karabakh, les pogroms anti-arméniens en Azerbaïdjan ou le génocide d'Arméniens, lequel subit toujours le négationnisme d'État de la Turquie, à la fois direct et plus sournois. Quand on sait que depuis 2009, la TRT, la télévision publique turque, est le quatrième actionnaire le plus important d'Euronews. Quand bien même Euronews envisagerait de diffuser en langue arménienne en 2011, les contenus journalistiques pourraient-ils être imperméables aux pressions insidieuses et inavouables des pouvoirs politico-financiers turco-azéris qui l'alimentent en ressources budgétaires pour son fonctionnement et orientent de ce fait ses choix ? Au final, on s'aperçoit que la Turquie et le monde turc, toujours aussi offensives, peuvent entrer d'une autre manière en Europe à travers leurs capitaux et surtout leur propagande. Le début de la prochaine décennie pourrait bien marquer un moment charnière dans la vie des Arméniens de France. Le CCAF veut créer un organisme démocratique et représentatif de la communauté, dont les dirigeants seront élus par le peuple. C'est une idée ancienne qui devrait enfin se concrétiser au sein de la communauté arménienne de France. L'élection au suffrage universel direct de ses dirigeants, qui formeront le nouveau conseil représentatif franco-arménien, le COREFA. Réuni le 28 novembre dernier à Paris, le Conseil national du CCAF a voulu envoyer un signal fort en lançant le processus qui conduira en principe dans un peu plus d'un an à l'organisation d'élections. Dès janvier 2010, le projet sera présenté aux trois CCAF, Île-de-France, Rhône-Alpes et PACA, puis à la population d'origine arménienne dans une démarche à caractère pédagogique et consultatif. D'ici à la fin 2010, le CCAF compte adopter les statuts du COREFA pour entamer dès le début 2011 le processus électif fondé sur un scrutin de liste. Quelle structure veut-on mettre sur pied et dans quel esprit ? Le CCAF souhaite que le COREFA soit, au dire même de Jules Mardi-Rossian, président du CCAF Rhône-Alpes, représentatif tant auprès des instances étatiques françaises qu'arméniennes, de tous ceux qui ont un sentiment d'appartenance, d'attachement ou d'affinité avec une identité culturelle arménienne et sont sensibles à l'histoire des Arméniens. Cela signifie donc que les listes des futurs électeurs ne seront pas établies sur la base de critères ethniques, mais subjectifs. Il sera proposé d'inscrire tout individu âgé d'au moins 18 ans, d'origine arménienne ou non, citoyen français ou non, titulaire d'une carte nationale d'identité, détenteur d'un titre de séjour ou justifiant d'une domiciliation en France. Représentativité et crédibilité renforcées, la communauté devrait donc gagner en représentativité et en crédibilité, car dans le nouveau système, on ne se contente pas de faire voter les associations. En effet, celles qui sont regroupées au sein du CCAF, moins de 150 aujourd'hui, représentent entre 0,5 et 1% de la population d'origine arménienne vivant en France. Or, le fonctionnement du futur scrutin, qui reposera sur l'équation « une personne égale une voix », augmentera a priori le potentiel participatif de ceux qui se sentent liés à l'identité, à la culture et à l'histoire arménienne. Et ce, d'autant plus que les dirigeants du CCAF ont fixé le seuil d'organisation des élections à la constitution de listes électorales totalisant un minimum d'environ 10 000 personnes, soit approximativement 2,5% de la population d'origine arménienne. Surcroît de crédibilité également, car l'instauration du processus électoral devrait faciliter la prise de décision en mettant fin à la primauté du consensus, pas toujours simple à gérer. Dans l'esprit des dirigeants du CCAF, qui dit élection démocratique dit ipso facto organisation de nombreux débats débouchant sur une décision de l'instance élue démocratiquement. Ces élections présentent donc l'avantage de sanctionner des décisions plus facilement acceptables par le plus grand nombre, dans la mesure où les gens auront pris part directement à l'ensemble du processus électoral. Cette évolution démocratique pourrait bien enfin avoir un effet domino sur la nature même des discours des différentes organisations qui composent aujourd'hui le tissu associatif de la communauté et qui représenteraient demain des listes. Si jusqu'à ce jour on établissait un programme destiné à être approuvé en interne, il pourrait désormais en être autrement. Car la nature même de la relation entre le votant et l'élu orientera le discours davantage vers l'extérieur, ce qui impliquera probablement un changement de style, voire de langage. Mais point de triomphalisme, car un gros effort reste à faire et des obstacles non négligeables sont à surmonter. Et d'abord, pour arriver au seuil d'environ 10 000 votants, étant donné les difficultés de contacter toute personne susceptible d'être intéressée par le projet. Le CCAF compte donc sur tous les futurs électeurs concernés pour faire passer le message auprès du plus grand nombre. Ensuite, il faut estimer le coût de l'opération, qui sera probablement important, car cela nécessitera la mise en place d'une assez lourde infrastructure onéreuse. La réussite du projet serait d'autant plus enthousiasmante qu'outre le nouveau souffle qu'elle pourrait apporter à une communauté arménienne en quête de repères, son caractère totalement novateur pourrait inspirer d'autres communautés confrontées aux mêmes problématiques. L'enjeu est donc de taille. Voici encore une grande figure des médias dont le nom très français cache une origine arménienne maternelle. Il s'agit de Charles Villeneuve. C'est Alexia Demirjian qui nous en trace le portrait. Né en 1941 à Beyrouth d'un père français et d'une mère arménienne, Charles Villeneuve a une carrière riche derrière lui. Télé, presse écrite, radio, il laisse à chaque fois son empreinte dans ces grands médias. L'occasion pour nous de revenir sur un parcours hors norme. L'événement, Charles Villeneuve n'a de cesse de lui courir après. Dans l'Hexagone, aux quatre coins du monde, il dissèque et décrypte l'actualité depuis plus de 40 ans. En effet, après des études en histoire et en sciences politiques, il débute sa carrière dans la presse écrite. Le journal Paris Presse L'Intransigeant lui offre sa première chance. Charles donne ensuite de la voix sur les ondes d'Europe 1, où il se fait un nouveau nom. Né Charles Leroy, il devient Charles Villeneuve par la volonté du rédacteur en chef qui, lui-même un Leroy d'origine arménienne, ne souhaite pas d'avoir d'homonyme dans sa rédaction. Il lui suggère de choisir le nom d'emprunt de Villeneuve par jeu de mots avec la commune de Villeneuve-Leroy en banlieue parisienne, plutôt que celui de sa mère, Séropian, que propose notre journaliste, qui est jugé alors trop exotique. « J'ai toujours veillé à me tenir à l'écart du cirque médiatique. » Non, encore une fois, ce qui l'intéresse, lui, c'est de raconter des histoires. Peut-être cette passion lui vient-elle de ses parents. Eux aussi étaient de formidables conteurs. Surtout, cette Arménienne exilée en Syrie fut une journaliste reconnue dans le monde arabe. Elle lui a inculqué un solide esprit critique ainsi qu'une vision pessimiste de la nature humaine. Ma mère nous a appris que les hommes étaient capables de tout et que les rapports de force régissaient toute forme de relation. Ce regard sombre sur ses contemporains lui survit. Il a même été renforcé par les atrocités des différents conflits que Charles a suivis. Son plus terrible souvenir reste la chute de Phnom Penh. En 1975, la cruauté du régime des Khmers rouges le marque profondément. Notre journaliste avoue ne plus pouvoir depuis retourner au Cambodge. Plusieurs fois envoyé spécial au Moyen-Orient, il couvre aussi la guerre du Kippour, le retour de Khomeini à Téhéran ou encore la guerre du Liban. Des événements qui font l'histoire. Sur le terrain, la communauté arménienne, omniprésente dans le jeu diplomatique de la région, lui apporte toujours un précieux soutien. Aujourd'hui encore, il garde des liens forts avec elle. Un autre legs de sa mère qui lui a transmis la fierté d'être arménien. Aussi donne-t-il, quand il le peut, la parole à des personnes engagées en faveur de la cause arménienne et de la reconnaissance du génocide. L'arménité est un devoir de mémoire, dit-il. Charles ne veut rien oublier. Cette ténacité est indissociable de sa personnalité. Elle le conduit à prendre la direction du PSG en 2008. Charles se prend au défi de hisser le club de football parisien au rang des meilleurs clubs européens. Une aventure de quelques mois à peine. Il explique cet épisode avorté par le refus des actionnaires du PSG de lui donner les moyens de sa politique. Il ne regrette rien. À présent, il se dit heureux de prendre le temps de flâner en France et surtout dans ce Proche-Orient qu'il aime tant. Ne pouvant se résoudre à lâcher la plume, il a plusieurs projets en tête. Il songe à réaliser une émission de télévision sur le parcours de grands hommes politiques. L'intérêt de ce travail, expliquer comment ils se sont construits. Montrer comment ces fauves ont su, à un moment ou à un autre, imposer un rapport de force en leur faveur. Toujours cette obsession du rapport du faible au fort. Que ce soit dans politique, dans les relations internationales ou dans la vie. Tout simplement. C'est fini. Pour aujourd'hui, je vous donne rendez-vous dimanche prochain à partir de 12h15, toujours sur Hype FM pour la suite de notre série d'émissions historiques contemporaines consacrées à l'Arménie. Je vous parlerai de la suite des événements de l'année 2010. Et en attendant le plaisir de vous retrouver, je vous souhaite de passer une excellente journée. À très bientôt.
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1: Bonjour à toutes et à tous, bienvenue dans votre thématique santé. Il y a quelques semaines a eu lieu la journée mondiale de l'asthme et pour nous c'est l'occasion de revenir sur cette pathologie qui concerne plus de 4 millions de Français, adultes mais aussi enfants. Donc c'est vraiment une affection dont certains observateurs, je pèse les mots des observateurs, parlent même d'épidémie. Alors les principaux accusés, on les connaît, hein, c'est surtout la pollution, c'est le réchauffement climatique. Et pour en parler et pour comprendre un peu les origines et les traitements possibles, on a le plaisir de recevoir le professeur Colas Tchérakian. Bonjour.
2: Bonjour.
1: Vous êtes pneumologue à l'hôpital Foch à Suresnes. Alors est-ce que le mot épidémie d'asthme est galvaudé et exagéré selon vous?
2: Alors probablement un peu galvaudé et exagéré parce que l'asthme a toujours existé de toute époque. Simplement,
1: Colas, avancez-vous un tout petit peu près du micro, me dit-on en régie.
2: Et de toute époque, on a eu de l'asthme. C'est juste qu'effectivement, il va crescendo avec un environnement qui est de plus en plus propice à faire ressortir l'asthme, qui est un mélange entre une prédisposition immunologique, génétique et un environnement qui est délétère aujourd'hui. Et on voit quelque chose qui est assez intéressant à la consultation. On voit les petits-enfants arriver pour de l'asthme.
1: Quand vous dites petits-enfants, c'est moins de 5 ans?
2: Oui, c'est ça. Et puis en fait, on voit apparaître après la mère qui vient consulter, elle, pour de l'asthme. Et puis la grand-mère qui vient diagnostiquer après ses petits-enfants. Et ça montre que nos grands-parents vivaient dans un environnement qui était moins propice à la sortie de l'asthme parce que on va dire que l'environnement était moins propre, moins pollué. Et effectivement, ils n'ont pas sorti d'asthme. Et puis, on voit que quand ils sont dans l'environnement, dans les petits-enfants, et ben l'asthme apparaît. Donc, il y a vraiment un effet environnement.
1: C'est très intéressant ce que vous dites parce que vous parlez de moins pollué. Vous avez un blog et dans ce blog, vous abordez une histoire qui a marqué les pneumologues français. C'est l'histoire de cette pneumologue allemande qui a fait une étude sur les fermes. Les enfants qui vivaient dans les fermes en Allemagne développaient moins d'allergies, moins d'asthme que ceux qui étaient dans les villes comme nos enfants peut-être.
2: Oui, j'ai appelé ça la poussière propre. Alors ouais. Pourquoi? Ben, en fait, effectivement, c'est parti d'une étude extrêmement futée qu'elle a fait, où elle a comparé deux populations qui ont la même origine génétique, mais qui vivent différemment. Et l'une vit finalement dans un environnement proche des vaches, qui ont, on le sait, avec tous les animaux, la possibilité d'être un peu plus sale, entre guillemets,
1: oui, bien sûr,
2: porteuses de bactéries, pas méchantes les bactéries, mais qui vont stimuler le système immunitaire. Et puis de l'autre côté, les gens qui vivaient dans un environnement qui ressemble plus au nôtre, à un environnement plus propre. Eh ben, le fait d'avoir une stimulation du système immunitaire était protectrice sur la sortie de l'asthme.
1: Donc ça veut dire que, est-ce qu'aujourd'hui, c'est peut-être le tout-hygiénisme que l'on pratique aujourd'hui, est-ce que ça peut être à l'origine de cette flambée d'asthme?
2: Alors, on l'a dit, en fait, c'est un mélange de choses, mais très clairement, nos changements de mode de vie font que notre système immunitaire s'équilibre moins bien et que si vous avez une propension génétique, eh ben, il va partir dans une mauvaise direction. Il va activer une mauvaise partie du système immunitaire et il va se mettre à se défendre contre des choses qui ne sont pas toxiques. Les pollens, par exemple.
1: Bien sûr. Bah,
2: évidemment, les pollens, personne n'avait été tué par un pollen. Ce n'est pas méchant, un pollen. Mais votre système immunitaire, tout d'un coup, il le reconnaît comme un ennemi. Et donc, il va, pour essayer de se défendre, finalement, devenir dangereux pour vous. Il va abîmer vos bronches et vous allez avoir des symptômes. C'est là qu'apparaît l'asthme.
1: Ça veut dire que les allergies, on y est en plein dedans actuellement, oui, peuvent être un cofacteur de l'apparition de l'asthme?
2: Oui. Dans les asthmes, on voit apparaître l'allergie, c'est la principale cause chez l'enfant. Et effectivement, on est d'autant plus allergique qu'il y a un terrain familial et un environnement délétère. La pollution, on en parlait. Pendant des années, on a dit la pollution, c'est un facteur aggravant des maladies respiratoires. Aujourd'hui, on ne dit plus ça, on dit la pollution est une cause d'apparition des maladies respiratoires. 300 000 nouveaux cas d'asthme en Europe sont attribuables à la pollution. Donc, la pollution est devenue vraiment une cause d'asthme. En réalité, c'est ce que j'appelle l'effet cocktail. C'est-à-dire que ce n'est pas une chose souvent. C'est un changement d'environnement, un changement de mode de vie, plus de pollution, la façon dont on mange. On sait que quand on mange un régime méditerranéen, on fait moins d'asthme.
1: Pourquoi?
2: Parce qu'on imagine l'asthme comme une maladie des bronches. Et effectivement, c'est une maladie qui s'exprime dans les bronches, mais c'est une maladie immunologique de façon globale.

0: sources, parce que ça fait 50 ans qu'on en parle, et aujourd'hui, vous nous dites que les gens qui sont avec un régime méditerranéen sont moins à risque.
1: Ah mais non seulement ils sont moins à risque, mais il y a des tests. On a pris des petits-enfants américains qui étaient au burger, et on les a mis au régime méditerranéen, et ben ils font moins de crises d'asthme, l'asthme va mieux, indépendamment du traitement.
0: Alors voyez, hein, si vous nous écoutez, sachez qu'on fait une émission sur l'asthme avec le professeur Kolach Tcherakian et il vient de nous dire que le régime méditerranéen peut être tout à fait une prévention de l'asthme.
1: À titre, vraiment, c'est, pour moi, ça fait partie des médicaments et c'est vrai que quand on prend nos patients, ce qu'on appelle en éducation thérapeutique, c'est-à-dire on leur apprend à maîtriser leur maladie, à connaître leur maladie, à devenir leur propre docteur, ça c'est quelque chose de fondamental dans la prise en charge des patients, l'éducation thérapeutique, eh ben on leur apprend, ils rencontrent une nutritionniste qui leur apprend à remanger bien pour que leur asthme aille mieux. Donc c'est un vrai traitement, la nourriture.
0: Mais c'est incroyable, parce que ça, on le sait pas, on ne le dit pas, parce que sur les plus de 4 millions de Français, combien sont-ils ceux qui ignorent qu'ils ont un terrain asthmatique, comme ceux qui ignorent qu'ils ont une hypertension artérielle?
1: Alors ça, c'est aussi quelque chose d'extraordinaire. L'asthme est une maladie banalisée. L'asthme est une maladie sous-diagnostiquée parce que on a dit qu'il y a 4 millions de Français qui ont une maladie asthmatique, mais en réalité, la moitié ne nécessite pas de traitement au quotidien. C'est ce qu'on appelle, nous, les asthmes intermittents. Ces asthmes intermittents, finalement, ils ne se manifestent pas toujours de façon évidente pour les médecins et pour les malades. En fait, c'est celui qui attrape le rhume et puis il va tousser 3 semaines, il va tousser 1 mois. Et puis, il va finir par guérir. Parfois, il va voir son médecin, il prend une première série d'antibiotiques, ça ne marche pas, il dit « Oh ben, ce n'est pas les bons ». Il prend une deuxième série d'antibiotiques, puis finalement, ça finit par passer. Pas parce qu'il a eu des antibiotiques, parce que le système inflammatoire s'est calmé tout seul. Ces bronchites répétées, ces bronchites traînantes sont une forme d'asthme. Donc ça, c'est assez classique. Et si vous donnez le traitement, le patient ne fait plus de bronchites et il guérit très vite. Donc, les bronchites à répétition, les sifflements quand on va courir, les sifflements au froid... Parfois, cette oppression un peu thoracique quand on se couche ou les toux qui nous réveillent la nuit. En fait, tout ça, c'est de l'asthme. Et donc, l'asthme est très fréquent. Moi, quand je fais le cours aux étudiants, il y a une centaine d'étudiants dans l'amphi. Je dis qui est asthmatique. Il y en a une dizaine qui lèvent la main, ce qui correspond à ce qu'on voit dans la population générale, à peu près 10% de la population. Et puis, je leur explique ce que c'est que l'asthme. Et là, tout d'un coup, quand je refais qui est asthmatique, et là, il y en a 20, 25 qui lèvent la main. Donc, en fait, il y a plein d'asthmes qui sont ignorés et qui vont objectivement bien, mais dans ces asthmes qui sont ignorés, eh ben, certains vont aggraver leur fonction respiratoire sans s'en rendre compte. Et puis, ils vont finir par arriver à un stade tardif de la maladie parce qu'elle s'est installée tout doucement, parce que personne ne l'a diagnostiquée. Donc, il y a un sous-diagnostic de la maladie asthmatique. Et puis, probablement aussi, une mauvaise prise en charge, mais ça, je ne sais pas si on en parle tout de suite, mais les médecins traitent mal l'asthme aujourd'hui.
0: Les traitements de l'asthme, on n'a pas assez de pneumologues, ça aussi c'est des points importants. On va y revenir, mais je vous propose tout de suite d'écouter une auditrice, Marie, qui a souhaité vous poser quelques questions. On l'écoute.
2: Bonjour docteur, alors j'ai une première question. Comment expliquer la recrudescence de l'asthme chez l'enfant ?
0: Oui, on a parlé des adultes, les enfants aussi.
1: Oui, eh ben, en fait les enfants, c'est les premières victimes de l'environnement. Il faut comprendre que notre système immunitaire et tout notre corps, il faut qu'il s'adapte à l'environnement. Et il s'adapte, en fait, on ne le sait pas, avant même d'être né. C'est-à-dire que quand vous êtes dans le ventre de votre mère et les 2 premières années, ça constitue les 1000 premiers jours de votre vie. Ces 1000 premiers jours vont être cruciaux pour déterminer finalement votre devenir. Si votre mère fume, je ne sais pas pour culpabiliser, mais si votre mère fume, vous avez une probabilité de développer un asthme et une BPCO plus importante. Alors que vous n'avez jamais fumé, vous ne respirez même pas la fumée de cigarette puisque vos poumons ne sont pas fonctionnels dans le ventre de votre mère. Donc ça fait partie des choses. Et la façon dont votre mère mange, mais même les caractéristiques génétiques de votre père, s'il est en surpoids, pas en surpoids, ce qu'il a vécu, tout ça, c'est déjà transmis. Et en fait, on ne transmet pas que les gènes, comme on le pense, on transmet aussi l'expression des gènes. Et votre corps, en fait, on le sait par exemple depuis les disettes en Afrique, on avait remarqué évidemment que les enfants qui naissaient dans une période de disette, ils étaient plus petits et moins gros. Bon, ça c'est assez logique. En fait, ils étaient plus petits parce qu'en réduisant leur métabolisme, ils avaient moins besoin d'aliments. Et bien, quand ils faisaient des enfants à leur tour, ils étaient plus petits alors que la disette avait disparu. C'est-à-dire qu'on est capable de transmettre des informations sur l'environnement. C'est vrai pour nos poumons aussi.

0: et l'environnement dans lequel vous allez vous développer tout petit dans ces 1000 premiers jours de vie, ça va conditionner toute votre vie respiratoire. Et ça, c'est quelque chose qu'on apprend maintenant. Et donc, les enfants qui naissent aujourd'hui, eh ben, ils naissent dans un environnement qui n'est pas bon. Vous imaginez, vous rentrez de la maternité. Vous dites, chic, je vais ramener l'enfant à la maison, on a repeint sa chambre. Normal. Le problème, c'est que dans les peintures, il y a des composés organiques volatiles, c'est toxique pour les poumons. Vous lui achetez un nouveau berceau, des nouveaux meubles. Dans la colle des meubles, il y a des composés organiques volatiles, et donc ça va aussi finalement rendre l'air irritant. On met des bougies parfumées parce que ça sent mauvais à cause de la peinture. C'est extrêmement toxique pour les poumons, les bougies parfumées, l'encens. Et vous nettoyez pour que ça soit propre. L'utilisation de spray, c'est extrêmement mauvais pour les poumons.
1: C'est la cascade des polluants.
0: Et ce pauvre enfant, il arrive dans une chambre que vous lui avez préparée, qui est magnifique.
1: Avec amour.
0: Avec amour. Et finalement, il se retrouve dans une chambre polluée. Et ça va influer toute sa vie respiratoire.
1: Alors justement, en maternité, lorsqu'un enfant naît, on fait un certain nombre de tests. Est-ce qu'on peut imaginer, alors c'est compliqué de faire souffler un nourrisson dans un appareil, mais est-ce qu'on peut imaginer de faire un test sur ses capacités respiratoires et donc de prévenir l'asthme?
0: Non, on ne le fait pas encore. On
1: Vous le souhaiteriez?
0: Alors, probablement qu'on n'a pas encore les bons marqueurs pour déterminer la courbe respiratoire, parce que c'est hyper important. On vient de dire que finalement, dès l'enfance, dès la sortie du ventre de notre mère, on n'est pas égaux. Et dans les 1000 premiers jours, on dessine une courbe respiratoire. Mais on ne sait pas faire souffler correctement les enfants. Et donc ça, c'est notre grosse problématique. Et donc, on n'a pas encore la capacité de dire à cet enfant, toi, tu dois être suivi parce que ta fonction respiratoire ne sera pas bonne. Mais quand on voit les personnes jeunes ou adultes jeunes ou même adultes âgés, on leur demande quand même comment c'était votre enfance? Est-ce que vous avez
1: Bien
0: eu des
1: sûr.
0: infections? Est-ce que vous aviez un petit poids de naissance? Parce que ça va conditionner leur vie respiratoire. Mais on ne sait pas le faire en prospectif. On ne sait pas dire, toi, tu vas avoir une mauvaise fonction respiratoire aujourd'hui.
1: L'intelligence artificielle n'a pas encore de réponse là-dessus.
0: Non, mais ça fait partie des choses où elle va probablement être capable d'intégrer plus de paramètres que nous et peut-être de prédire les choses.
1: On prend une deuxième question de Marie.
2: Et y a-t-il des personnes à risque comme les diabétiques, les malades cardiaques ou encore les personnes en situation d'obésité? Et si oui, pourquoi?
0: Alors, c'est une bonne question. Le diabète, par exemple, n'est pas forcément un facteur de risque d'asthme, mais il partage un certain nombre de points communs. L'alimentation, le surpoids, qui est un facteur de risque de diabète. Et le surpoids, lui, est un facteur de risque d'asthme. D'ailleurs, d'asthme un peu différent. Ce n'est pas des asthmes allergiques, ce n'est pas des asthmes qui répondent au même traitement. Donc, oui, l'obésité, par exemple, et le surpoids, et l'alimentation qui est associée, tout ça, on l'a dit tout à l'heure, ce sont des facteurs de risque d'apparition d'asthme.
1: Donc, il faut s'intéresser à ces personnes qui sont en situation de surpoids, d'obésité et qui ont un certain nombre de pathologies associées, dont l'asthme.
0: Oui, et après, c'est toujours des facteurs mélangés.
1: Bien
0: C'est-à-dire que
1: sûr.
0: vous avez l'obèse qui va moins bouger, l'activité physique, c'est bon pour la santé, c'est un effet anti-inflammatoire sur l'asthme. Vous avez l'alimentation. Donc, vous voyez que l'obésité, ça représente peut-être plus de choses que simplement le surpoids, mais en tout cas, c'est associé à un asthme de mauvaise évolution.
1: Très bien. Une dernière question de Marie.
2: Enfin, est-ce que jouer d'un instrument avant comme le doudouk peut prévenir cette maladie respiratoire?
1: Intéressant ça, parce
0: Alors,
1: qu'on fait travailler quand avec le duc, hein.
0: on a des éléments qui démontrent que un asthmatique qui utilise correctement son diaphragme, en particulier avec le chant, a une meilleure fonction respiratoire, fait moins de crises. Donc, probablement que le fait de contrôler sa respiration, d'apprendre à travailler son diaphragme, ça a du bon sur la respiration. Ça ne prévient pas l'asthme. On a même vu des cas un peu bizarres, par exemple, d'un joueur de cornemuse qui a développé un asthme à cause de sa cornemuse, pour le coup.
1: Ah oui, ouais.
0: Parce que dans la cornemuse, qui est une peau, finalement,
1: Ouais.
0: dedans peuvent se développer des moisissures, et chaque fois qu'il finalement jouait de sa cornemuse, il s'intoxiquait avec les moisissures. Mais c'est des cas, on va le dire, exceptionnels. En général, c'est quand même plutôt bon de jouer d'un instrument de
1: Bien
0: musique.
1: sûr. Et puis il y a ce côté détente peut-être de la musique. On
0: Et
1: est sur la musicothérapie presque.
0: ouais, alors ça, c'est quelque chose aussi d'important hein, dans les paramètres multi-omiques, comme on dit, c'est-à-dire que tout ce qui va influencer la sortie de l'asthme, l'état d'esprit, c'est quelque chose de fondamental.
1: Bien sûr.
0: Parce que le stress, c'est quelque chose, les docteurs, ils ont du mal à le quantifier. On dit, oh, je suis stressé. Ouais. Mais en fait, le stress aigu, je vais à un examen, je suis stressé. Ça, c'est bon pour la santé, en vrai. Mais le stress chronique, c'est-à-dire tous les jours, je me lève, je ne suis pas bien, j'ai une pression, je suis en harcèlement au boulot, plein de choses comme ça qui peuvent modifier le cycle du cortisol. Le cortisol, c'est cette hormone qui vous permet de résister aux événements de la vie. Il fait trop chaud, vous faites du cortisol, vous êtes stressé, vous faites du cortisol, c'est l'hormone de la survie. Et bien, quand on fait trop de cortisol de façon continue, c'est très mauvais pour la santé. Alors que quand on fait des pics, c'est très bon pour la santé. Et donc, on sait que les gens stressés, ils vont moins bien de leur asthme. Et
3: sûr.
0: Tout ce qui va leur faire du bien, le yoga, les balades en forêt, la musique, la méditation, améliorera finalement le cycle du cortisol et donc améliorer l'asthme.
1: Très bien. Alors, je sais qu'un de vos credos, un de vos messages forts que vous affichez dans votre blog et que vous dites très souvent pour préparer cette émission, vous me l'avez dit, selon vous, il n'y a pas de petit asthme.
0: On rentre là dans la question du traitement, hyper important. Aujourd'hui, en France, il y a encore 1 millier de personnes qui décèdent d'asthme. Et l'élément qu'il faut comprendre, c'est qu'ils ne décèdent pas parce qu'on n'a pas les traitements. Ils décèdent parce qu'ils n'ont pas le bon traitement. Aujourd'hui,
1: c'est inquiétant, ça.
0: Oui, oui. Bah, du coup, je le dis, dans les facteurs de risque de décès, par exemple, le fait de ne pas avoir croisé de pneumologue, c'est important. Pourquoi ? Parce que tout simplement, chaque fois qu'on voit un asthme, on sait que l'asthme, c'est une maladie du système immunitaire. On sait que c'est une maladie inflammatoire. Si vous ne prenez pas d'anti-inflammatoire dans votre traitement, vous êtes à risque de décès. C'est très bien démontré. Et aujourd'hui, encore trop dans la tête des docteurs, encore trop dans la tête des malades, le traitement de l'asthme, c'est la ventoline, c'est les petits flacons bleus. En fait, le flacon bleu, il sert à ouvrir les bronches, mais il ne traite pas l'inflammation. Donc en fait, il va vous soulager sur la minute, sur l'heure, mais la maladie continue de progresser. Et aujourd'hui, les gens qui décèdent, c'est des jeunes.
1: Ah oui.
0: Qui n'arrivent même pas à l'hôpital. Et en fait, qui vont décéder à la maison en prenant leur traitement pour se soulager. Et en fait, ils vont le prendre, sauf que ça va les soulager au bout d'un moment, ça ne fonctionnera plus à cause de l'inflammation qui n'est pas contrôlée. Donc aujourd'hui, il y a une seule chose à retenir de l'asthme, c'est qu'on ne peut pas être traité de l'asthme avec seulement de la ventoline. Sinon, vous avez un risque vital qui est important. Votre médecin doit absolument vous prescrire un traitement anti-inflammatoire. Et aujourd'hui, en 2026, on dit qu'il faut mettre les deux ensemble. On a des médicaments qui combinent et le traitement anti-inflammatoire et la ventoline. Et ça vous permet et de vous soulager quand vous prenez le traitement et de baisser l'inflammation.
1: Mais ça, c'est très intéressant. Et j'imagine que certains de vos patientes ou de vos patients vous disent « Je vais bien, docteur, est-ce que je peux interrompre mon traitement ?»
0: Oui, ils ont raison de poser la question. Donc, on a dit qu'il y a 2 millions de patients qui sont intermittents, c'est-à-dire qu'ils n'auront pas besoin d'un traitement tous les jours. C'est ceux-là qui vont avoir le tort souvent de prendre que la ventoline quand ils vont aller mal. Il ne faut pas qu'ils fassent ça, il faut qu'ils prennent quand même du traitement inflammatoire, anti-inflammatoire. Et l'autre partie de la population, ils vont avoir besoin, pour aller bien, de prendre tout le temps le traitement. Et en fait, quand ils vont bien parce qu'ils prennent le traitement, ils se disent qu'ils sont guéris. Et c'est naturel. Donc, ils vont dire, j'arrête le traitement. Ça va revenir. Ça va revenir parce que aujourd'hui, nos traitements, ils sont suspensifs de la maladie. Vous le prenez, vous allez bien. Vous arrêtez, la maladie revient. Aujourd'hui, il n'y a pas grand-chose qui peut guérir de l'asthme. Le seul traitement qui bloque un peu la progression de l'asthme, qui peut faire revenir un peu les choses en arrière, c'est la désensibilisation, ce qu'on appelle l'immunothérapie allergénique dans les choses modernes. Ça a beaucoup changé. Il y a 20 ans, c'était pas très bien codifié, chacun faisait un peu sa sauce. Aujourd'hui, on a des traitements qui sont précis au microgramme près et qui permettent de rendre les gens tolérants à ceux pour lesquels ils étaient allergiques, les pollens, les acariens. Et en fait, on va vous désensibiliser, c'est-à-dire qu'on va apprendre à votre système immunitaire à devenir tolérant. Et ça va vous permettre de vivre mieux avec un asthme qui va pouvoir potentiellement disparaître ou ne pas apparaître. Et donc, c'est vraiment quelque chose où on ne désensibilise pas assez aujourd'hui, je crois.
1: Ah, c'était très intéressant parce qu'on est en période de pollinisation. Ça veut dire qu'on traite l'allergie. Déjà pour le confort du patient, les yeux, la bouche, le nez.
0: Oui.
1: Mais aussi, ce traitement, pour les gens qui sont asthmatiques, peut avoir un impact.
0: Oui. Et c'est pour ça que j'en parle en tant que pneumologue. L'idée, c'est que j'ai moins d'asthmatiques à soigner. En fait, on a vraiment démontré que ces traitements, ils allaient prévenir l'arrivée de l'asthme. Et quand vous avez un asthme, ils vont améliorer le contrôle de cet asthme. Donc ça, c'est vraiment... Voilà, il ne faut pas hésiter quand vous avez... Quand vous commencez à avoir ce que les gens appellent le rhume des foins, qui est la rhinite allergique, les yeux qui commencent à gratter en période de pollen, ou un peu toute l'année, vous éternuez quand vous faites la poussière, ben en fait, vous êtes probablement allergique. N'attendez pas que l'asthme soit sorti, parce qu'il va sortir. Allez, finalement, chez l'allergologue, alors, c'est pas toujours facile, ou chez le médecin généraliste, ou même chez le pneumologue, si vous toussez déjà, et faites un traitement par immunothérapie allergénique. Ça va améliorer votre avenir respiratoire.
1: Donc, effectivement, c'est une chose. Alors, il y a aussi des gens qui ont un reflux gastro-œsophagien. Est-ce que ce reflux peut impacter nos bronches? Et si oui, dans quelles conditions?
0: Alors, il faut comprendre que le reflux, c'est une histoire un peu compliquée avec la maladie respiratoire. Mais le reflux peut vraiment influencer. Bon, il faut imaginer... Vous mettez du sel sur votre peau. Bon, si vous n'avez pas de coupure, ça se passe très bien. Si vous avez une coupure, vous pouvez faire l'essai, ça fait très mal. Eh bien, c'est pareil pour le reflux. Quand vos bronches sont déjà irritées par l'asthme, le reflux va venir aggraver les choses. Et en fait, quand vous êtes asthmatique, vous toussez, la pression dans votre thorax augmente et donc vous augmentez le reflux. Et donc, le reflux vient abîmer vos bronches qui sont déjà malades. Et en fait, c'est un cercle vicieux. Quand on traite bien l'asthme, en général, on n'a plus besoin de traiter le reflux, mais au moment où vous êtes en poussée, il peut nous arriver de traiter le reflux pour vous aider à guérir plus vite.
1: D'accord. Alors, vous nous avez parlé d'un traitement de base. Hein. Est-ce qu'il y a des gens qui sont résistants à ce traitement de base? Et quelles sont les solutions? Et dans quel état ils sont?
0: Alors, c'est important. Donc, on a vu l'asthme intermittent. Il doit prendre un mélange anti-inflammatoire Ventoline pour aller bien.
1: D'accord.
0: L'asthme persistant, c'est celui qui va avoir besoin de son traitement inhalé tous les jours. Et puis, il y a 5% des asthmatiques. Alors, 5% de 4 millions, ça fait quand même pas mal de monde. 5% de ces gens qui, ben, ils vont être de bons élèves. Ils vont prendre leur traitement. Ils vont faire attention. Ils vont avoir enlevé la moquette. Ils vont avoir essayé d'assainir leur environnement. Ils font tout bien. Et ils vont toujours mal. C'est ce qu'on appelle les asthmatiques sévères. Cette petite partie de la population, il y a 15 ans, 20 ans, on n'avait que la cortisone par la bouche à leur proposer avec tous les effets secondaires qu'on a dit. Et donc, aujourd'hui, en 2026, on a plein de traitements spécifiques, extraordinaires, qui s'appellent les biothérapies, parce qu'on a compris à quel endroit le système immunitaire déraillait. Et on peut aujourd'hui précisément bloquer l'endroit où ça déraille et rendre une vie normale à ces asthmatiques sévères. Alors l'asthmatique sévère, il ne faut pas imaginer un patient insuffisant respiratoire avec de l'oxygène dans le nez. Un asthmatique sévère, c'est un asthmatique de tous les jours, c'est-à-dire vous savez asthmatique, et alors que vous prenez votre traitement inhalé tous les jours, sagement, et ben vous continuez d'être gêné, vous continuez de faire des crises la nuit, vous avez des bronchites, vous êtes obligé d'aller voir votre médecin plus de deux fois par an pour recevoir de la cortisone et des antibiotiques. Ça veut dire que vous êtes un asthmatique sévère. Donc vous voyez, finalement, c'est pas forcément quelqu'un qui est insuffisant respiratoire. Moi, j'ai des asthmatiques sévères, ils viennent me voir parce qu'ils sont gênés, ils font encore des crises, ils ont encore besoin de cortisone et d'antibiotiques, mais à côté, ils font des marathons.
1: D'accord. C'est ça. Ils n'ont pas de BPCO.
0: Exactement. Ils n'ont pas d'insuffisance respiratoire. C'est juste que l'asthme se réveille trop souvent. Et ben, ces patients-là, c'est, on leur donne une biothérapie et la plupart du temps, ils vont rentrer en rémission. C'est-à-dire qu'ils n'ont même plus de signes de la maladie.
1: Une biothérapie qu'ils devront prendre en continu, bien évidemment.
0: Alors ça, c'est l'autre partie de l'histoire. On est en train de voir si ces biothérapies ne peuvent pas re-réguler bien le système immunitaire pour qu'ils soient tranquilles toute leur vie. La réponse est pour l'adulte. Non, aujourd'hui, on n'a pas de preuve de ça. Et donc, quand vous commencez une biothérapie, la plupart du temps, vous la continuez. On a des protocoles en cours à l'hôpital Foch pour voir si on peut l'arrêter et chez qui on pourrait l'arrêter. Chez les enfants, comme on prend le système immunitaire très tôt, on commence à avoir des réponses pour dire que certains, ils vont profiter très longtemps de cet effet de biothérapie, même à l'arrêt.
1: Alors, c'est passionnant parce qu'on découvre plein de choses. Et notamment, vous avez parlé des moquettes. Qu'est-ce qu'il faut faire, justement à la maison pour avoir moins de problèmes?
0: La première règle, c'est ouvrir les fenêtres. Alors c'est ce que faisaient nos grands-mères, hein, y compris en hiver. Donc on dit 10 minutes. 10 minutes si on fait courant d'air. Hein. Si on ne fait pas courant d'air, c'est plutôt 45 minutes. Hein. Mais globalement, il faut ouvrir tous les jours, même quand il y a de la pollution dehors, car la pollution intérieure est toujours supérieure à la pollution extérieure. Donc, vous ouvrez les fenêtres le matin tôt, vous ouvrez quand vous rentrez le soir, vous ouvrez tout le temps, même en hiver. Et puis, la deuxième chose, c'est vous ne polluez pas votre intérieur. On l'a entendu tout à l'heure. En fait, l'asthmatique, il va être très sensible à la pollution intérieure. Et en fait, c'est vous qui la faites. Pas de bougies parfumées, pas d'encens. Je suis obligé de le dire ici. Pas de papier d'Arménie.
1: On ne coupera pas.
0: Donc, en fait, globalement, bon, bien sûr, une fois de temps en temps, pourquoi pas, mais surtout, jamais régulièrement, toutes ces choses. Dès que ça fait de la combustion, c'est mauvais pour les poumons. Dès que ça sent bon pour le nez, ça sent mauvais pour vos poumons. Ça, c'est vraiment quelque chose qu'il faut retenir. Tout ce qui a des parfums, des odeurs, ça va abîmer les poumons. Donc, l'asthmatique, il doit vivre dans un environnement, finalement, propre au sens, pas d'odeur, propre au sens, pas d'acarien, donc pas de moquette. Le matin, moi, je dis à mes enfants, ne faites pas votre lit. Ça, ils adorent. Parce que quand vous fermez votre lit, d'accord, eh ben, vous enfermez l'humidité de la nuit dedans. Et finalement, ça fait proliférer les acariens. Donc, en fait, il faut mieux laisser son lit ouvert. Super.
1: Les mamans qui nous regardent vont vous aimer, professeur Chirakian, puisque vous dites que pour prévenir les allergies et donc l'asthme, il ne faut pas faire le lit tout de suite.
0: Exactement.
1: Alors justement, on peut se poser la question, c'est que certains allergologues déconseillent d'ouvrir trop la fenêtre le matin, alors peut-être pas tôt le matin, mais de ne pas mettre le linge à l'extérieur pour le faire, voilà. Donc qu'est-ce que vous répondez aux allergologues qui sont vos amis?
0: Ah oui, on s'entend très bien. Le pneumologue a deux amis, je dis toujours, l'ORL, parce qu'on ne peut pas respirer bien avec ses bronches si on ne respire pas bien avec son nez, et l'allergologue, parce que l'allergie est un grand pourvoyeur de maladies respiratoires. Donc on s'entend très bien avec les allergologues. D'ailleurs, je dis qu'il faut faire de la désensibilisation ou cette fameuse immunothérapie allergique. Mais en fait, l'idée de l'allergologue, c'est ne faites pas rentrer les pollens. Et quand vous mettez les draps à l'extérieur, quand vous avez les cheveux longs, vous allez coller les pollens. Mais en réalité, vous aurez toujours un bénéfice quand même à aérer, toujours. Ça, c'est l'élément le mieux démontré dans la prévention des maladies respiratoires. Donc, ouvrez tôt le matin, même quand il y a des pics de pollution, même quand il y a des pics de pollen.
1: Alors, on va finir cette émission parce qu'on aurait tellement de choses à dire. Il faudrait que vous reveniez une autre fois. Mais qu'est-ce qu'on peut dire justement par rapport à l'avenir? Est-ce qu'on peut imaginer qu'il faudra de se donner les moyens pour essayer de non seulement de former plus de pneumologues ou en tout cas des généralistes qui puissent intervenir? Qu'est-ce qu'il faut faire pour pallier, pour stopper cette épidémie entre guillemets?
0: Alors, ce qui est sûr, c'est qu'il faut de la prévention. Si on ne joue pas sur notre environnement, les choses vont s'aggraver, le nombre d'asthmatiques va progresser. Donc, il y a des enjeux politiques à faire, ça c'est sûr. Et puis, dans la prise en charge, il faut mieux former les malades aussi, en plus de former les médecins. Et leur dire, votre asthme, il n'est pas banal. On peut avoir un petit asthme, une crise de temps en temps, une fois par mois, et mourir de son asthme. Donc, l'idée n'est pas de faire peur aux gens, l'idée est que l'asthme ne soit pas banalisé. C'est, je pense, l'élément fondamental pour l'avenir.
1: Et puis surtout, on conclura là-dessus, il n'y a pas de petit asthme.
0: Il n'y a jamais, il ne faut jamais négliger un asthme.
1: Superbe. Écoutez, c'était un régal de vous entendre parce que vous avez donné des idées, des pistes qu'on ignorait peut-être. Il y aura sûrement une autre émission à faire. Par exemple, la toux, les gens qui toussent longtemps, qu'est-ce qu'ils peuvent faire, qu'est-ce qu'on peut faire et qu'est-ce que ça signifie? On en parlera. Vous êtes d'accord pour revenir?
0: Avec plaisir.
1: Alors, on se serre la main. Merci à vous, professeur Chirakian. Je vous souhaite une très bonne semaine et à très bientôt.

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1: Bonjour à tous. Recep Tayyip Erdogan félicite Nikol Pachinian. À la suite de plusieurs chefs d'État ou de gouvernement étrangers, le président turc a lui aussi adressé un message de félicitations au Premier ministre pour la victoire de son parti contre Asivil aux élections législatives de dimanche dernier. Dans son message, Recep Tayyip Erdogan se dit pleinement convaincu que la vision stratégique de Nikol Pachinian visant à instaurer une paix et une stabilité durable dans la région ainsi qu'à assurer la coopération nécessaire dans cette perspective sera menée à bien avec succès. Des félicitations qui vont dans le même sens que celles adressées par les autres dirigeants occidentaux qui tous espèrent la consolidation de la paix dans le Sud-Caucase. La communauté internationale se plaisante à croire que les efforts engagés par l'Arménie et toutes les concessions qu'elle a pu faire jusqu'à présent suffiront à surmonter les obstacles continuellement dressés devant elle par l'Azerbaïdjan. À ce propos, on notera que Bakou n'a pas réagi à la victoire de Nikol Pachinian, alors que le pouvoir azéri redoutait sa défaite qui aurait pu enrayer le processus de paix qui jusqu'à présent se déroule en faveur de la partie azérie. En témoignent les exigences qu'elle a imposées depuis la signature de l'accord dit de Washington en août dernier et que Yerevan accepte malgré les démentis officiels. En témoignent notamment la non-mention dans ce document de la question des prisonniers arméniens détenus par l'Azerbaïdjan qui aurait dû être un point clé du règlement définitif du conflit arméno-azéri, mais qui a été passé sous silence pour achever de faire disparaître la question du Karabakh. Car Nikol Pachinian explique depuis des mois que faire figurer celle des captifs arméniens noirs sur blanc dans l'accord de paix pourrait retarder leur libération, tout en affirmant cependant que cette libération reste une priorité absolue pour son administration. Interrogé hier sur ce sujet lors de son point presse hebdomadaire, le premier depuis la victoire de son parti aux législatives, Nikol Pachinian a ainsi de nouveau soutenu que l'Arménie n'a pas oublié la question de ses compatriotes détenus en Azerbaïdjan, parlant plus généralement des portés disparus, et sans toutefois indiquer quelles actions sont entreprises pour obtenir des résultats, des avancées sur ces dossiers. Le Premier ministre a expliqué que Yerevan et Bakou doivent travailler conjointement afin de résoudre la question, ajoutant que le commerce bilatéral entre les deux pays constitue également un pilier important de la paix. L'ensemble des processus juridiques liés à la délimitation des frontières ont été finalisés et ont une force juridique obligatoire tant en Arménie qu'en Azerbaïdjan, a poursuivi Nikol Pachinian, qui a ensuite rappelé la nécessité de se concentrer sur la mise en œuvre de la route TRIP ainsi que de la poursuite des travaux en vue de la signature et de la ratification du traité de paix. Or, faut-il encore le rappeler, l'Azerbaïdjan a dicté une nouvelle condition avant toute signature, que l'Arménie modifie sa constitution pour en purger toute référence au Karabakh, et Nikol Pachinian s'est déjà dit prêt à organiser un référendum sur le sujet d'ici 2027. Mais pour y parvenir, il faut avant toute chose que son parti, Contrat Civil, obtienne la majorité des 3/5 dans le nouveau Parlement, ce qui n'est pas encore gagné au vu des recomptages toujours en cours dans de nombreux bureaux de vote suite aux recours déposés par l'opposition. Rappelons que les résultats préliminaires donnaient le parti Arménie Prospère en dessous du seuil des 4% qui lui aurait permis d'entrer au Parlement, ce qui entraînait un partage des sièges en faveur de Contrat Civil. Or, tous les décomptes ont déjà invalidé les résultats dans plusieurs bureaux de vote, donnant des voix supplémentaires au parti de Gagit Tsaroukian, auquel il ne manque qu'une 50aine de voix pour avoir des députés, et donc privé Nikol Pachinian de la majorité, qui lui permettrait d'agir sans aucune négociation avec l'opposition. Le suspense se poursuivra encore quelques heures avant l'annonce des résultats définitifs ce dimanche. Si les membres de l'OTSC décident d'exclure l'Arménie, nous prendrons acte de cette décision, a déclaré hier Nikol Pachinian, réagissant aux propos du ministre russe des Affaires étrangères, selon lequel les pays membres de cette organisation envisagent d'appliquer à Yerevan le règlement de l'organisation qui prévoit l'exclusion pour non-paiement de contributions financières. Le Premier ministre a présenté l'issue de cette réflexion comme inévitable si elle est prévue, dit-il, par les mécanismes de l'OTSC, ajoutant que son gouvernement n'aurait pas d'autre choix que d'accepter cette exclusion, ce qui reviendrait de fait à entériner une rupture entamée dès 2022 avec cette organisation accusée par l'Arménie d'avoir manqué à ses obligations, notamment lors des attaques de l'armée azérie aux frontières. En février 2024, Yerevan avait officiellement annoncé le gel de sa participation à l'OTSC, marquant une nouvelle étape dans l'éloignement progressif de l'Arménie vis-à-vis de cette structure de défense dominée par Moscou, de même qu'elle s'éloigne à grands pas depuis des mois de l'Union euro-asiatique tout en opérant son rapprochement avec l'Union européenne. Sans toutefois annoncer son retrait officiel de cette organisation, Nicole Pachinian ne cessant de rappeler que la décision n'est pas à l'ordre du jour et que le moment venu, la question sera soumise à référendum à la population qui, elle seule, a le pouvoir de trancher, affirme-t-il. La frontière terrestre entre l'Arménie et la Turquie, ouverte à compter d'aujourd'hui pour une dizaine de jours, une mesure prise pour permettre le transit de l'aide humanitaire promise par Yerevan au Liban plus rapidement et à moindre coût. Cette procédure avait déjà été appliquée pour l'envoi d'aide à la Syrie en mars 2025. L'acheminement par

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1: Bonjour à tous. Recep Tayyip Erdogan félicite Nikol Pachinian. À la suite de plusieurs chefs d'État ou de gouvernement étrangers, le président turc a lui aussi adressé un message de félicitations au Premier ministre pour la victoire de son parti contre Asivil aux élections législatives de dimanche dernier. Dans son message, Recep Tayyip Erdogan se dit pleinement convaincu que la vision stratégique de Nikol Pachinian visant à instaurer une paix et une stabilité durable dans la région, ainsi qu'à assurer la coopération nécessaire dans cette perspective, sera menée à bien avec succès. Des félicitations qui vont dans le même sens que celles adressées par les autres dirigeants occidentaux, qui tous espèrent la consolidation de la paix dans le Sud-Caucase. La communauté internationale se plaisante à croire que les efforts engagés par l'Arménie et toutes les concessions qu'elle a pu faire jusqu'à présent suffiront à surmonter les obstacles continuellement dressés devant elle par l'Azerbaïdjan. À ce propos, on notera que Bakou n'a pas réagi à la victoire de Nikol Pachinian, alors que le pouvoir azéri redoutait sa défaite qui aurait pu enrayer le processus de paix qui jusqu'à présent se déroule en faveur de la partie azérie. En témoignent les exigences qu'elle a imposées depuis la signature de l'accord dit de Washington en août dernier et que Yerevan accepte malgré les démentis officiels. En témoignent notamment la non-mention dans ce document de la question des prisonniers arméniens détenus par l'Azerbaïdjan qui aurait dû être un point clé du règlement définitif du conflit arméno-azéri, mais qui a été passé sous silence pour achever de faire disparaître la question du Radabar, car Nikol Pachinian explique depuis des mois que faire figurer celle des captifs arméniens noirs sur blanc dans l'accord de paix pourrait retarder leur libération, tout en affirmant cependant que cette libération reste une priorité absolue pour son administration. Interrogé hier sur ce sujet lors de son point presse hebdomadaire, le premier depuis la victoire de son parti aux législatives, Nikol Pachinian a ainsi de nouveau soutenu que l'Arménie n'a pas oublié la question de ses compatriotes détenus en Azerbaïdjan, parlant plus généralement des portés disparus, et sans toutefois indiquer quelles actions sont entreprises pour obtenir des résultats, des avancées sur ces dossiers. Le Premier ministre a expliqué que Yerevan et Bakou doivent travailler conjointement afin de résoudre la question, ajoutant que le commerce bilatéral entre les deux pays constitue également un pilier important de la paix. L'ensemble des processus juridiques liés à la délimitation des frontières ont été finalisés et ont une force juridique obligatoire tant en Arménie qu'en Azerbaïdjan, a poursuivi Nikol Pachinian, qui a ensuite rappelé la nécessité de se concentrer sur la mise en œuvre de la route TRIP ainsi que de la poursuite des travaux en vue de la signature et de la ratification du traité de paix. Or, faut-il encore le rappeler, l'Azerbaïdjan a dicté une nouvelle condition avant toute signature, que l'Arménie modifie sa constitution pour en purger toute référence au Radabar, et Nikol Pachinian s'est déjà dit prêt à organiser un référendum sur le sujet d'ici 2027. Mais pour y parvenir, il faut avant toute chose que son parti, Contrat Civil, obtienne la majorité des 3/5 dans le nouveau Parlement, ce qui n'est pas encore gagné au vu des recomptages toujours en cours dans de nombreux bureaux de vote suite aux recours déposés par l'opposition. Rappelons que les résultats préliminaires donnaient le parti Arménie Prospère en dessous du seuil des 4% qui lui aurait permis d'entrer au Parlement, ce qui entraînait un partage des sièges en faveur de Contrat Civil. Or, tous les décomptes ont déjà invalidé les résultats dans plusieurs bureaux de vote, donnant des voix supplémentaires au parti de Gagit Tsaroukian, auquel il ne manque qu'une 50aine de voix pour avoir des députés, et donc privé Nikol Pachinian de la majorité qui lui permettrait d'agir sans aucune négociation avec l'opposition. Le suspense se poursuivra encore quelques heures avant l'annonce des résultats définitifs ce dimanche. Si les membres de l'OTSC décident d'exclure l'Arménie, nous prendrons acte de cette décision, a déclaré hier Nikol Pachinian, réagissant aux propos du ministre russe des Affaires étrangères, selon lequel les pays membres de cette organisation envisagent d'appliquer à Yerevan le règlement de l'organisation qui prévoit l'exclusion pour non-paiement de contributions financières. Le Premier ministre a présenté l'issue de cette réflexion comme inévitable si elle est prévue, dit-il, par les mécanismes de l'OTSC, ajoutant que son gouvernement n'aurait pas d'autre choix que d'accepter cette exclusion, ce qui reviendrait de fait à entériner une rupture entamée dès 2022 avec cette organisation accusée par l'Arménie d'avoir manqué à ses obligations, notamment lors des attaques de l'armée azérie aux frontières. En février 2024, Yerevan avait officiellement annoncé le gel de sa participation à l'OTSC, marquant une nouvelle étape dans l'éloignement progressif de l'Arménie vis-à-vis de cette structure de défense dominée par Moscou, de même qu'elle s'éloigne à grands pas depuis des mois de l'Union euro-asiatique tout en opérant son rapprochement avec l'Union européenne. Sans toutefois annoncer son retrait officiel de cette organisation, Nicole Pachinian ne cessant de rappeler que la décision n'est pas à l'ordre du jour et que le moment venu, la question sera soumise à référendum à la population qui, elle seule, a le pouvoir de trancher, affirme-t-il. La frontière terrestre entre l'Arménie et la Turquie, ouverte à compter d'aujourd'hui pour une dizaine de jours, une mesure prise pour permettre le transit de l'aide humanitaire promise par Yerevan au Liban plus rapidement et à moindre coût. Cette procédure avait déjà été appliquée pour l'envoi d'aide à la Syrie en mars 2025, l'acheminement par voie terrestre via le poste frontière de Margara assurant une livraison directe. Rappelons que la fermeture de la frontière arméno-turque a été décidée unilatéralement par la Turquie en 1993 en soutien à l'Azerbaïdjan lors de la première guerre d'indépendance de l'Artsakh. Voilà pour l'actualité de ce jour. Merci de votre attention et bonne journée.

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1: Aujourd'hui, suite des événements de l'année 2010, c'est la 122e émission. Bonjour à toutes, bonjour à tous. La prison mène à tout, à condition d'en sortir. La preuve en est dans l'article qui va suivre, il est signé encore une fois comme souvent par Valoujane Mardikian. Mais n'est pas Nelson Mandela qui veut, nous ne sommes pas en Afrique du Sud et le personnage concerné ne va pas passer 27 ans en prison, il sera finalement gracié. Ouf, on respire, mais écoutez plutôt. Figure emblématique de l'opposition arménienne, le directeur du quotidien Haygagan Jamanak, Nicole Pachinian, a été jugé pour son implication dans les émeutes qui ont suivi l'élection présidentielle contestée de février 2008. Il ne bénéficiera pas de l'amnistie qui avait entraîné la libération en juin dernier de plusieurs figures de l'opposition arrêtées après les événements tragiques du 1er mars 2008. Le directeur de Haygagan Jamanak a

que celle réclamée par les procureurs. Or, c'est le contraire qui s'est produit dans ce cas-là, a déclaré Lucinès Sahakian, l'un des conseils de Nicole Pachignan au micro de Radio Liberté. Le condamné, lui, ne semblait pas particulièrement perturbé par la décision du tribunal. Nicole Pachignan a quitté la salle d'audience après l'énoncé du verdict en faisant le signe de la victoire en direction de ses partisans. « Je ne suis pas suffisamment naïf pour penser qu'un tribunal de la République d'Arménie puisse prononcer un verdict d'acquittement sur ce dossier politique », avait-il même déclaré le 26 décembre dernier. « J'accepterai une décision d'acquittement qui n'émanerait non pas du tribunal, mais du peuple d'Arménie. » Côté politique, le Congrès national arménien, le HAK de Levante Petrosyan, a dénoncé un verdict illégal et politique pour lequel les autorités d'Yerevan devront rendre des comptes. Les juges, enquêteurs et procureurs doivent réaliser qu'ils ne seront pas pardonnés parce que ce sont des bouchers qui exécutent des ordres, a affirmé Levon Zourabian, l'un des leaders de l'opposition. Nous savons que c'est Serge Sarkissian personnellement qui a décidé de ce verdict. Âgé de 34 ans, Nicole Pachignan, dont le procès avait attiré une centaine de sympathisants à l'extérieur du tribunal, avait été l'un des principaux animateurs du mouvement de contestation mené par Levon Derpetrossian à l'issue des élections présidentielles controversées de février 2008. Il était en première ligne le 1er mars 2008 lorsque des milliers de partisans de l'opposition s'étaient barricadés dans le centre d'Yerevan quelques heures après l'arrêt des manifestations pro-Terpétrosian organisées sur la place de la Liberté. Après les événements sanglants de la nuit suivante, il avait pris la fuite pour réapparaître en juillet 2009, soit quelques semaines après l'amnistie partielle décrétée par les autorités. Immédiatement placé en détention, il aurait pu bénéficier de la mesure d'amnistie à condition d'écoper d'un maximum de 5 ans d'emprisonnement. Tout dernièrement, Nicole Pachignan avait tenté, sans succès, de remporter une élection législative partielle dans une circonscription d'Yerevan. Le HAK avait dénoncé l'élection frauduleuse du représentant des autorités. L'état des routes en Arménie avait toujours été un problème sous l'Empire soviétique. Est-ce dû à la mauvaise qualité des matériaux employés, à la rudesse du climat ou bien encore à une bureaucratie négligente? Toujours est-il qu'il était urgent d'améliorer le réseau routier arménien, notamment l'axe nord-sud reliant la Géorgie et l'Iran. Pour cela, le gouvernement arménien a donc donné son feu vert le 14 janvier dernier à la réalisation d'un projet d'infrastructure destiné à moderniser les grands axes routiers du pays en vue de faciliter les voies de communication avec l'Iran et la Géorgie. Yerevan a conclu à cet effet un accord avec la Banque Asiatique pour le Développement, l'ADB, qui avait accepté en septembre dernier de financer la mise en œuvre de ce projet par l'octroi d'un prêt de 500 millions de dollars, 350 millions d'euros. Cette manne servira à l'extension et à la réparation de routes s'étendant de la frontière arméno-iranienne à l'un des deux postes frontières arméno-géorgiens. L'ADB a estimé le coût total du projet à 962 millions de dollars, 681 millions d'euros, et précisé que le reste de la somme, soit 462 millions de dollars, sera réuni par Yerevan et d'autres partenaires de développement. Le ministre arménien du Commerce et du Développement économique, Nelses Yeritsian, a indiqué devant ses collègues du gouvernement qu'Yerevan espérait recevoir tout prochainement la première ligne de crédit de 60 millions de dollars accordée par l'ADB, puis une autre tranche courant 2010. Des travaux de construction d'un montant de 120 millions de dollars sont prévus cette année, selon lui. La reconstruction et le développement de cette route, qui fait office de couloir, facilitera le trafic et le commerce de marchandises, a déclaré le ministre. La mise en œuvre du projet débouchera sur la création d'axes routiers de transit régional. C'est l'autre but de la modernisation de ces infrastructures, faciliter pour le voisin iranien l'utilisation de ces routes arméniennes servant au transport de marchandises vers la Géorgie et d'autres pays ou en provenance de ces mêmes pays. Yerevan, en ces temps de recomposition des équilibres dans le Sud-Caucase, mise beaucoup sur la diversification de ses axes de communication. Les chemins de fer russes, qui investissent dans le réseau ferroviaire arménien, ont intégré la possible remise en service de la ligne Kars-Gumri et l'Arménie va démarrer très prochainement l'étude de faisabilité d'une nouvelle

0: nouvelle ligne ferroviaire la reliant à l'Iran. D'est en ouest, comme du nord au sud, l'Arménie est en train de devenir un carrefour régional de plus en plus incontournable. Et cela a fortiori depuis que la guerre russo-géorgienne a mis la Géorgie à genoux. Souvent, hommes politiques varient. Et en cette circonstance, il s'agit de Barack Obama, le président américain, qui, concernant l'aide à l'Arménie, se remet dans le sens de la marche. Il s'agit d'un revirement soudain de l'administration américaine qui demande au Congrès de maintenir pour 2011 le niveau de l'aide accordée à Yerevan pour cette année. Une aide qu'elle avait tenté en vain de réduire. La loyauté de l'Arménie à l'égard du processus de normalisation inconditionnelle des relations arméno-turques, l'obstination d'Ankara à réclamer le préalable sur le Karabakh, la contribution d'Yerevan aux opérations de maintien de la paix en Afghanistan, ainsi que le développement régulier des relations entre les États-Unis et l'Arménie, auraient-ils incité l'administration Obama à récompenser le bon élève arménien ? Tout porte à le croire, puisque le projet de budget pour l'année fiscale 2011, dévoilé le 1er février, appelle à fournir une assistance économique de 40 millions de dollars, 29 millions d'euros à l'Arménie, soit pratiquement autant que la somme allouée pour 2010 par le Congrès, soit 41 millions de dollars. Ce montant représente une augmentation de 33% du niveau de l'aide proposé par la Maison-Blanche il y a un an pour 2010 et revu sensiblement à la hausse par les législateurs américains grâce notamment au travail de lobbying des organisations arméniennes des États-Unis. Au final, pour 2010, les deux chambres du Congrès, Chambre des représentants et Sénat, ont convenu en décembre dernier d'une aide de 41 millions de dollars pour Yerevan et du maintien de la parité Arménie-Azerbaïdjan en matière d'aide militaire américaine. C'est ainsi que les systèmes de défense des deux pays recevront chacun une assistance financière directe de 3,5 millions de dollars des États-Unis. Autre donne inchangée, comme en 2009, la Maison-Blanche n'a proposé aucune aide américaine directe pour le Haut-Karabakh. L'enveloppe prévue pour 2010, d'un montant de 8 millions d'euros, est affectée au financement de projets de développement. L'Armenian National Committee of America, l'ANCA, l'équivalent du CDCA américain, a bien accueilli le projet de budget 2011, y voyant une amélioration importante par rapport à l'année précédente. Nous saluons la décision de l'administration Obama de réclamer 10 millions de dollars d'aide économique de plus que l'an dernier pour l'Arménie, ainsi que sa proposition de maintenir la parité dans l'aide militaire à l'Arménie et à l'Azerbaïdjan, a souligné le directeur exécutif de l'ANCA, Aram Homparian. L'autre grande organisation arménienne des États-Unis, l'Armenian Assembly of America, semble nettement moins satisfaite du niveau de l'aide proposée par l'administration Obama. Eu égard au blocus imposé actuellement à l'Arménie par la Turquie et l'Azerbaïdjan, ainsi qu'aux actions constructives et audacieuses menées par l'Arménie en vue de normaliser les relations avec la Turquie sans précondition, l'Arménienne Assemblée renouvelle sa demande d'une somme au moins égale à 70 millions de dollars pour l'Arménie, a souligné son directeur exécutif, Brian Arduni. Et donc, dans ce contexte très précis, il faut essayer d'avancer, et consécutivement à la fidélité de l'Arménie au protocole signé avec la Turquie, Yerevan accentue la pression sur Ankara. Serge Sarkissian a décidé d'envoyer les protocoles à l'Assemblée nationale d'Yerevan, tout en suspendant leur ratification à celle du Parlement d'Ankara. Circuler, protocole, circuler. Mais y a-t-il encore quelque chose à voir ? Le 12 février dernier, soit un mois jour pour jour après le verdict de la Cour constitutionnelle d'Arménie, le président arménien Serge Sarkissian a envoyé les protocoles au Parlement d'Yerevan pour ratification, juste après l'adoption la veille par le gouvernement d'amendements permettant à l'Arménie de se désengager d'un traité international avant son entrée en vigueur. Autrement dit, Yerevan reste le bon élève de la classe, mais ne ratifiera pas les protocoles dans n'importe quelle condition. Quelques jours plus tôt, le 10 février, le président arménien, en visite officielle à Londres, avait lancé un avertissement très clair à l'Institut britannique Chatham House des Affaires internationales. le Parlement d'Arménie votera sur les protocoles à condition que le Parlement turc poursuive le processus. Sinon, nous pourrions nous trouver dans une situation où le Parlement arménien ratifierait les protocoles et pas le Parlement turc. S'il est prouvé que la Turquie traîne les pieds au lieu de normaliser les relations bilatérales, nous devrons mettre fin au processus. La balle est donc dans le camp d'Ankara. Durant le briefing qui a suivi son discours de Chatham House, Serge Sarkissian a commenté la réaction offusquée de la Turquie quant au verdict de la Cour constitutionnelle d'Arménie. Seuls les Turcs y cherchent la petite bête. Personne d'autre, aucune autre partie impliquée ne voit quelque chose d'étrange dans cette décision. Et il pousse même le bouchon plus loin. Auraient-ils été heureux les Turcs de voir notre Cour constitutionnelle conclure que ces protocoles étaient non conformes à la constitution arménienne ? Peut-être bien que oui, étant donné qu'ils cherchent toutes les occasions pour torpiller le processus. Je ne comprends pas pourquoi les Turcs attachent tant d'importance à la décision de la Cour constitutionnelle. Avons-nous dit dans ces protocoles que la République d'Arménie remettait en cause la réalité du génocide ? Avons-nous dit durant les négociations que nous allions entraver le processus de reconnaissance internationale du génocide ? Si les Turcs pensent que oui, ce n'est pas de notre faute. En grand seigneur engagé dans la construction d'un Sud-Caucase pacifié, le président arménien a même annoncé dans son discours de Chatham House qu'il inviterait son homologue azerbaïdjanais Ilham Aliyev à l'éventuelle cérémonie d'ouverture de la frontière arméno-turque. Mais sans céder un pouce de terrain sur la question du Karabakh qui n'a jamais fait partie de l'Azerbaïdjan indépendant et a été cédé sous la pression de Staline en 1921. Aujourd'hui, souligne le président arménien, le problème ne peut être résolu que dans le cadre de principes comme le droit des nations à l'autodétermination, l'intégrité territoriale et le non-recours à la force, sans pour autant donner la prééminence au principe d'intégrité territoriale. Je voudrais poser une question de nature rhétorique à tous ceux qui se considèrent comme les avocats de l'intégrité territoriale. Où était-il lorsque l'Union soviétique a disparu et que les frontières ont été modifiées ? Où était-il lorsque la Yougoslavie se désintégrait ? Pourquoi l'Azerbaïdjan pourrait-il faire sécession de l'URSS, mais pas le Haut-Karabakh ? On risque de l'attendre longtemps, la réponse à ce chapelet de questions. On va maintenant parler médias avec Euronews, qui se retrouve, hélas, sous influence turco-azérie. Voici à ce sujet l'article de Pascal Artin. Euronews a commencé à émettre en 1993 pour concurrencer CNN, en traitant l'actualité internationale avec le regard européen. Mais son image a été ternie récemment par un traitement pro-azéri du conflit du Karabakh, auquel la télévision turque, quatrième actionnaire d'Euronews, n'est sans doute pas étrangère. Pionnière par sa diffusion multilingue, avec une couverture de 150 pays et environ 294 millions de foyers, Euronews est actuellement la chaîne de diffusion d'infos la plus regardée en Europe, devant CNN, BBC, World News ou France 24. Environ 6,5 millions de téléspectateurs quotidiens cumulés via les réseaux câblés, satellites et hertziens. C'est dans ce contexte que fin janvier 2010, le turc est devenu sa 9e langue de diffusion, une cérémonie d'inauguration de cette coopération ayant été organisée à cet effet le 2 février dernier à Istanbul, en présence du premier ministre turc Recep Tayyip Erdogan. Une équipe de 17 journalistes turcs, proposée par le gouvernement et la radio de Turquie, a rejoint depuis le siège d'Euronews à Écully près de Lyon. Se fondant sur une charte éthique et un engagement de mission d'information européenne qui lui permet d'obtenir un financement de 25 millions d'euros par l'Union européenne sur 5 ans, Euronews défendrait une ligne éditoriale fondée sur l'indépendance et l'objectivité, avec priorité donnée aux faits. L'absence de présentateurs ou encore les spots d'information « no comment » illustrent sa philosophie journalistique. Traitant de l'actualité internationale liée à la nouvelle donne sur les relations turco-arméno-azéri, Euronews a diffusé le 28 novembre 2009 un reportage pertinent intitulé « Le Haut-Karabakh, une lutte pour la paix ». Un reportage qui a donné lieu à des pressions des autorités turques et azéries, dont une manifestation de 50 personnes, organisée le 11 décembre 2009 devant les locaux d'Euronews, a constitué la partie visible. Sous la pression, Euronews a alors diffusé le 1er février dernier un reportage au sujet du Haut-Karabakh intitulé « Les victimes oubliées d'un conflit gelé, dont la finalité est sujette à caution ». À travers des témoignages, certains étant virulents et belliqueux, d'Azéris exilés, mais aussi des approximations et des oublis flagrants, le reportage décrit, de manière manichéenne et simpliste, la situation de pauvres Azéris qui ont dû fuir le conflit entre les habitants arméniens du Haut-Karabakh et l'Azerbaïdjan sous la violence des méchants Arméniens. Ainsi, aucune contextualisation impartiale, comparative ou contradictoire n'est apportée avec, par exemple, d'autres témoignages non partisans, des éclairages historiques ou politiques permettant d'avoir quelques-unes des clés de compréhension du problème, sachant qu'il s'agit d'un conflit armé, certes gelé, mais toujours dans un contexte politique tendu. Par ce reportage de commande, Euronews a voulu compenser, en direction des Turcs, les effets présumés néfastes du précédent reportage diffusé sur ce conflit du Haut-Karabakh. Cependant, il ne peut y avoir une vérité dans un reportage et une autre totalement opposée ou tronquée dans un deuxième sujet diffusé par le même média. Toute guerre génère désastre, destruction et tragédies humaines. Si l'on souhaite traiter objectivement le conflit du Haut-Karabakh, il y a lieu d'évoquer notamment les pogroms anti-arméniens de Songhaït, Kirovaba et Bakou de 1988-1990 qui ont fait des milliers de morts parmi les civils, victimes de massacres et d'atrocités innombrables, mais aussi les centaines de milliers d'exilés arméniens qui ont dû fuir l'Azerbaïdjan dès lors que les habitants de la région autonome du Haut-Karabakh, peuplée à une écrasante majorité d'Arméniens depuis des siècles, ont fait valoir leur droit à l'indépendance par un vote démocratique sur leur autodétermination. Et l'on peut légitimement nourrir certaines inquiétudes au sujet des productions à venir de Euronews sur ces questions sensibles que sont la République du Haut-Karabakh, les pogroms anti-arméniens en Azerbaïdjan ou le génocide d'Arménien, lequel subit toujours le négationnisme d'État de la Turquie, à la fois direct et plus sournois. Quand on sait que depuis 2009, la TRT, la télévision publique turque, est le quatrième actionnaire le plus important d'Euronews. Quand bien même Euronews envisagerait de diffuser en langue arménienne en 2011, les contenus journalistiques pourraient-ils être imperméables aux pressions insidieuses et inavouables des pouvoirs politiques ou financiers turco-azéris, qui l'alimentent en ressources budgétaires pour son fonctionnement et orientent de ce fait ses choix ? Au final, on s'aperçoit que la Turquie et le monde turc, toujours aussi offensifs, peuvent entrer d'une autre manière en Europe, à travers leurs capitaux et surtout leur propagande. Le début de la prochaine décennie pourrait bien marquer un moment charnière dans la vie des Arméniens de France. Le CCAF veut créer un organisme démocratique et représentatif de la communauté, dont les dirigeants seront élus par le peuple. C'est une idée ancienne qui devrait enfin se concrétiser au sein de la communauté arménienne de France. L'élection au suffrage universel direct de ses dirigeants, qui formeront le nouveau conseil représentatif franco-arménien, le COREFA. Réuni le 28 novembre dernier à Paris, le Conseil national du CCAF a voulu envoyer un signal fort en lançant le processus qui conduira en principe dans un peu plus d'un an à l'organisation d'élections. Dès janvier 2010, le projet sera présenté aux trois CCAF, Île-de-France, Rhône-Alpes et PACA, puis à la population d'origine arménienne, dans une démarche à caractère pédagogique et consultatif. D'ici à la fin 2010, le CCAF compte adopter les statuts du COREFA pour entamer dès le début 2011 le processus électif fondé sur un scrutin de liste. Quelle structure veut-on mettre sur pied et dans quel esprit ? Le CCAF souhaite que le COREFA soit, au dire même de Jules Mardi-Rossian, président du CCAF Rhône-Alpes, représentatif tant auprès des instances étatiques françaises qu'arméniennes, de tous ceux qui ont un sentiment d'appartenance, d'attachement ou d'affinité avec une identité culturelle arménienne et sont sensibles à l'histoire des Arméniens. Cela signifie donc que les listes des futurs électeurs ne seront pas établies sur la base de critères ethniques, mais subjectifs. il sera proposé d'inscrire tout individu âgé d'au moins 18 ans, d'origine arménienne ou non, citoyen français ou non, titulaire d'une carte nationale d'identité, détenteur d'un titre de séjour ou justifiant d'une domiciliation en France. Représentativité et crédibilité renforcées, la communauté devrait donc gagner en représentativité et en crédibilité, car dans le nouveau système, on ne se contente pas de faire voter les associations. En effet, celles qui sont regroupées au sein du CCAF, moins de 150 aujourd'hui, représentent entre 0,5 et 1% de la population d'origine arménienne vivant en France. Or, le fonctionnement du futur scrutin, qui reposera sur l'équation « une personne égale une voix », augmentera a priori le potentiel participatif de ceux qui se sentent liés à l'identité, à la culture et à l'histoire arménienne. Et ce, d'autant plus que les dirigeants du CCAF ont fixé le seuil d'organisation des élections à la constitution de listes électorales totalisant un minimum d'environ 10 000 personnes, soit approximativement 2,5% de la population d'origine arménienne. Surcroît de crédibilité également, car l'instauration du processus électoral devrait faciliter la prise de décision en mettant fin à la primauté du consensus, pas toujours simple à gérer. Dans l'esprit des dirigeants du CCAF, qui dit élection démocratique dit ipso facto organisation de nombreux débats débouchant sur une décision de l'instance élue démocratiquement. Ces élections présentent donc l'avantage de sanctionner des décisions plus facilement acceptables par le plus grand nombre, dans la mesure où les gens auront pris part directement à l'ensemble du processus électoral. Cette évolution démocratique pourrait bien enfin avoir un effet domino sur la nature même des discours des différentes organisations qui composent aujourd'hui le tissu associatif de la communauté et qui représenteraient demain des listes. Si jusqu'à ce jour on établissait un programme destiné à être approuvé en interne, il pourrait désormais en être autrement. Car la nature même de la relation entre le votant et l'élu orientera le discours davantage vers l'extérieur, ce qui impliquera probablement un changement de style, voire de langage. Mais point de triomphalisme, car un gros effort reste à faire et des obstacles non négligeables sont à surmonter. Et d'abord, pour arriver au seuil d'environ 10 000 votants, étant donné les difficultés de contacter toute personne susceptible d'être intéressée par le projet. Le CCAF compte donc sur tous les futurs électeurs concernés pour faire passer le message auprès du plus grand nombre. Ensuite, il faut estimer le coût de l'opération, qui sera probablement important, car cela nécessitera la mise en place d'une assez lourde infrastructure onéreuse. La réussite du projet serait d'autant plus enthousiasmante qu'outre le nouveau souffle qu'elle pourrait apporter à une communauté arménienne en quête de repères, son caractère totalement novateur pourrait inspirer d'autres communautés confrontées aux mêmes problématiques. L'enjeu est donc de taille. Voici encore une grande figure des médias dont le nom très français cache une origine arménienne maternelle. Il s'agit de Charles Villeneuve. C'est Alexia Demirjian qui nous en trace le portrait. Né en 1941 à Beyrouth d'un père français et d'une mère arménienne, Charles Villeneuve a une carrière riche derrière lui. Télé, presse écrite, radio, il laisse à chaque fois son empreinte dans ces grands médias. L'occasion pour nous de revenir sur un parcours hors norme. L'événement, Charles Villeneuve n'a de cesse de lui courir après. Dans l'Hexagone, aux quatre coins du monde, il dissèque et décrypte l'actualité depuis plus de 40 ans. En effet, après des études en histoire et en sciences politiques, il débute sa carrière dans la presse écrite. Le journal Paris Presse l'intransigeant lui offre sa première chance. Charles donne ensuite de la voix sur les ondes d'Europe 1, où il se fait un nouveau nom. Né Charles Leroy, il devient Charles Villeneuve par la volonté du rédacteur en chef qui, lui-même un Leroy d'origine arménienne, ne souhaite pas d'avoir d'homonyme dans sa rédaction. Il lui suggère de choisir le nom d'emprunt de Villeneuve par jeu de mots avec la commune de Villeneuve-Leroy en banlieue parisienne plutôt que celui de sa mère, Séropian, que propose notre journaliste qui est jugé alors trop exotique. J'ai toujours veillé à me tenir à l'écart du cirque médiatique. Non, encore une fois, ce qui l'intéresse, lui, c'est de raconter des histoires. Peut-être cette passion lui vient-elle de ses parents. Eux aussi étaient de formidables conteurs. Sa mère surtout, cette Arménienne exilée en Syrie, fut une journaliste reconnue dans le monde arabe. Elle lui a inculqué un solide esprit critique ainsi qu'une vision pessimiste de la nature humaine. Ma mère nous a appris que les hommes étaient capables de tout et que les rapports de force régissaient toute forme de relation. Ce regard sombre sur ses contemporains lui survit. Il a même été renforcé par les atrocités des différents conflits que Charles a suivis. Son plus terrible souvenir reste la chute de Phnom Penh. En 1975, la cruauté du régime des Khmers rouges le marque profondément. Notre journaliste avoue ne plus pouvoir depuis retourner au Cambodge. Plusieurs fois envoyé spécial au Moyen-Orient, il couvre aussi la guerre du Kippour, le retour de Khomeini à Téhéran ou encore la guerre du Liban. Des événements qui font l'histoire. Sur le terrain, la communauté arménienne, omniprésente dans le jeu diplomatique de la région, lui apporte toujours un précieux soutien. Aujourd'hui encore, il garde des liens forts avec elle. Un autre legs de sa mère qui lui a transmis la fierté d'être arménien. Aussi donne-t-il, quand il le peut, la parole à des personnes engagées en faveur de la cause arménienne et de la reconnaissance du génocide. L'arménité est un devoir de mémoire, dit-il. Charles ne veut rien oublier. Cette ténacité est indissociable de sa personnalité. Elle le conduit à prendre la direction du PSG en 2008. Charles se prend au défi de hisser le club de football parisien au rang des meilleurs clubs européens. Une aventure de quelques mois à peine. Il explique cet épisode avorté par le refus des actionnaires du PSG de lui donner les moyens de sa politique. Il ne regrette rien. À présent, il se dit heureux de prendre le temps de flâner en France et surtout dans ce Proche-Orient qu'il aime tant. Ne pouvant se résoudre à lâcher la plume, il a plusieurs projets en tête. Il songe à réaliser une émission de télévision sur le parcours de grands hommes politiques. L'intérêt de ce travail, expliquer comment ils se sont construits. Montrer comment ces fauves ont su, à un moment ou à un autre, imposer un rapport de force en leur faveur. Toujours cette obsession du rapport du faible au fort. Que ce soit dans politique, dans les relations internationales ou dans la vie. Tout simplement. C'est fini pour aujourd'hui. Je vous donne rendez-vous dimanche prochain à partir de 12h15, toujours sur Hype FM pour la suite de notre série d'émissions historiques contemporaines consacrées à l'Arménie. Je vous parlerai de la suite des événements de l'année 2010. Et en attendant le plaisir de vous retrouver, je vous souhaite de passer une excellente journée. À très bientôt.
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Parilouis, chers auditeurs, bienvenue sur Hype FM, c'est Aren au micro ce matin pour vous réveiller en musique, ravi de vous retrouver à l'antenne. Pour nous accompagner ce matin, plein de jolies filles, non les garçons, ne rêvez pas, les filles c'est dans la radio, comme Sophie Mrejan, Lilith Ovanesian, Eva ou encore Anna Tomasian. Mais sans plus attendre, c'est le featuring rêvé pour Armin Chick, puisqu'il est accompagné du grand rappeur américain Snoop Dogg en personne. Hensima, c'est le titre de la chanson, c'est tout de suite. Bah oui, Hensima.

Elle n'est autre que la femme du chanteur aramé Anna Tovmasyan, que l'on retrouve tout de suite. Nous interprète ici Roskern Avelorten, extrait de son tout premier album. C'est parti, on s'écoute.

Vous êtes bien sur Hype FM, je suis bien avec vous, chers auditeurs. Eva, c'est le prénom de la délicieuse artiste qui arrive tout de suite. Influence Gypsy Latino, voilà un titre qui va vous donner le sourire garanti. Hydra, Eva, c'est maintenant sur Hype FM.

mêlant instruments traditionnels arméniens et R&B à la perfection. Sophie Mkhreyan, la Shakira arménienne, nous interprète tout de suite Mer Urinere, extrait de son dernier album. Montez le son, chers amis, c'est maintenant Sophie Mkhreyan.

C'est déjà fini, chers amis, mais on se retrouve demain pour de nouvelles aventures musicales. C'était Aren au micro d'Hype FM. J'espère que ce programme vous a mis de bonne humeur. En tout cas, moi, ça m'a bien réveillé. Je vous souhaite une très belle journée. Je vous fais plein de batchik. Salut.

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